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1: Ce matin, nous sommes le 16 septembre, l'arrivée de nuages sur la région, avec des températures de 17 à 18 degrés à midi entre Condom et Miradoux, et cet après-midi, quelques éclaircies, le temps est variable, on a à peine 23 degrés sur la route de Castéra vers Dusange et Guin-Saint-Puy. Belle journée avec DFM.

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1: Bonjour à tous. Alors, les planètes vont-elles jouer les troubles fêtes? Aujourd'hui, 16 septembre, nous fêtons Edith.
2: Eh bien, les béliers, ne vous emportez pas. Si une difficulté se présente, vous risquez de ne pas avoir le dernier mot.
1: Taureau, de belles influences planétaires vous apporteront la confiance en vous qui vous manque.
2: Gémeaux, débarrassez-vous de certains aspects du passé. Laissez donc place à la nouveauté.
1: Cancer, une nouvelle idée, un nouveau projet pourrait bien être à l'ordre du jour.
2: Les lions, vous devez revenir un peu sur Terre, vous organiser, définir vos orientations, retrouver une certaine efficacité.
1: Vierge, la chance est avec vous, profitez pleinement de cette bonne période astrale.
2: Balance, ne vous dispersez pas, ne cédez pas aux impulsions, vous manquez de suite dans les idées.
1: Scorpion, l'amitié sera grande, vous pourrez compter sur le soutien d'un proche.
2: Vous êtes Sagittaire, vous allez pouvoir retrouver une efficacité au quotidien, retrouver des repères et vous dévouer à ceux que vous aimez.
1: Capricorne, prenez l'initiative de vous ouvrir aux autres pour créer des liens utiles.
2: Verseau, eh bien la roue tourne, une situation du passé pourrait bien refaire surface.
1: Enfin Poisson, aujourd'hui ne prenez rien ni personne au pied de la lettre, amusez-vous donc des situations. Bonne journée à tous, à demain, vous penserez bien entendu à fêter Renaud.

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2: Aujourd'hui, 16 septembre, bonjour Edith. Edith est éblouissante et a un petit côté star. Elle fascine par un je ne sais quoi unique et un air distingué. Elle aurait pu être actrice, chanteuse ou cantatrice, exercer un métier de scène sous les projecteurs. Elle recherche la reconnaissance et les félicitations, ce qui la pousse à se surpasser et à être la meilleure. Contrairement à ce que l'on peut penser de prime abord, elle a un grand sens moral et sait ce qui est juste et bon. Elle n'est pas très attachée aux traditions et aime construire ses propres lois, sa propre logique. L'esprit d'indépendance de Edith est très développé. Edith a sans doute beaucoup de soupirants, mais n'est intéressée que par ceux qui ne lui tournent pas autour. Elle se sentirait sans doute étouffée par un amoureux trop démonstratif et recherche donc un homme indépendant et surtout pas trop sensible. Il faut toutefois qu'il sache l'admirer, car elle a besoin d'être regardée pour se sentir vivante. Edith a une vision plutôt moderne du couple. Elle crée ses propres règles et recherche un homme indulgent, capable de les comprendre. Les liens familiaux sont importants pour elle. Même si elle ne cherche pas forcément à les construire au quotidien, elle peut se montrer beaucoup plus maternelle qu'il n'y paraît. Votre couleur sera le bleu. Bonne journée.

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1: Ce matin, nous sommes le 16 septembre, l'arrivée de nuages sur la région, avec des températures de 17 à 18 degrés à midi entre Condon et Miradoux, et cet après-midi, quelques éclaircies, le temps est variable, on a à peine 23 degrés sur la route de Castéra vers Dusange et Guin-Saint-Puy. Belle journée avec DFM.

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0: La météo.
1: Ce matin, nous sommes le 16 septembre, l'arrivée de nuages sur la région, avec des températures de 17 à 18 degrés à midi entre Condom et Miradoux, et cet après-midi, quelques éclaircies, le temps est variable, on a à peine 23 degrés sur la route de Castéra vers Dusange et Guin-Saint-Puy. Belle journée avec DFM.

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1: Bonjour à tous. Alors, les planètes vont-elles jouer les troubles fêtes? Aujourd'hui, 16 septembre, nous fêtons Edith.
2: Eh bien, les béliers, ne vous emportez pas. Si une difficulté se présente, vous risquez de ne pas avoir le dernier mot.
1: Taureau, de belles influences planétaires vous apporteront la confiance en vous qui vous manque.
2: Gémeaux, débarrassez-vous de certains aspects du passé. Laissez donc place à la nouveauté.
1: Cancer, une nouvelle idée, un nouveau projet pourrait bien être à l'ordre du jour.
2: Les lions, vous devez revenir un peu sur Terre, vous organiser, définir vos orientations, retrouver une certaine efficacité.
1: Vierge, la chance est avec vous, profitez pleinement de cette bonne période astrale.
2: Balance, ne vous dispersez pas, ne cédez pas aux impulsions, vous manquez de suite dans les idées.
1: Scorpion, l'amitié sera grande, vous pourrez compter sur le soutien d'un proche.
2: Vous êtes Sagittaire, vous allez pouvoir retrouver une efficacité au quotidien, retrouver des repères et vous dévouer à ceux que vous aimez.
1: Capricorne, prenez l'initiative de vous ouvrir aux autres pour créer des liens utiles.
2: Verseau, eh bien la roue tourne, une situation du passé pourrait bien refaire surface.
1: Enfin Poisson, aujourd'hui ne prenez rien ni personne au pied de la lettre, amusez-vous donc des situations. Bonne journée à tous, à demain, vous penserez bien entendu à fêter Renaud.

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2: Aujourd'hui, 16 septembre, bonjour Edith. Edith est éblouissante et a un petit côté star. Elle fascine par un je ne sais quoi unique et un air distingué. Elle aurait pu être actrice, chanteuse ou cantatrice, exercer un métier de scène sous les projecteurs. Elle recherche la reconnaissance et les félicitations, ce qui la pousse à se surpasser et à être la meilleure. Contrairement à ce que l'on peut penser de prime abord, elle a un grand sens moral et sait ce qui est juste et bon. Elle n'est pas très attachée aux traditions et aime construire ses propres lois, sa propre logique. L'esprit d'indépendance de Edith est très développé. Edith a sans doute beaucoup de soupirants, mais n'est intéressée que par ceux qui ne lui tournent pas autour. Elle se sentirait sans doute étouffée par un amoureux trop démonstratif et recherche donc un homme indépendant et surtout pas trop sensible. Il faut toutefois qu'il sache l'admirer, car elle a besoin d'être regardée pour se sentir vivante. Edith a une vision plutôt moderne du couple. Elle crée ses propres règles et recherche un homme indulgent, capable de les comprendre. Les liens familiaux sont importants pour elle. Même si elle ne cherche pas forcément à les construire au quotidien, elle peut se montrer beaucoup plus maternelle qu'il n'y paraît. Votre couleur sera le bleu. Bonne journée.

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3: Bienvenue à vous. Accident ferroviaire mortel, celui qui s'est produit à Bidart lundi soir. Il était 20h45 lorsqu'une personne a été percutée par un train intercité sur un passage à niveau. La victime a été déclarée décédée à l'arrivée des secours. Le train qui assurait la liaison entre Biarritz et Hendaye a transporté 10 personnes. La circulation a été interrompue dans les deux sens pendant l'intervention. Circulation également interrompue ce mercredi. La RD 918 sera fermée entre Barèges et le col du Tourmalet de 14h à 20h. Une interruption de 6h liée au déplacement d'une ligne à haute tension enterrée. Les automobilistes devront donc tenir compte de cette fermeture avant de se déplacer dans le secteur. Autre fermeture de route, celle prévue près du tunnel de Somport. La N134 est fermée depuis lundi et jusqu'à samedi matin. C'est au niveau des forges d'Abel. Une paroi rocheuse de 300 tonnes fragilisée et menaçant de tomber sur la chaussée doit être détruite à l'explosif. Après le minage, plusieurs jours seront nécessaires pour déblayer les roches et sécuriser la zone. Les voitures peuvent passer par l'ancienne route du col du Somport, tandis que les poids lourds doivent emprunter un important détour par l'A63 et Biriatou. Clap de fin pour la maternité Navarre à Pau. Elle a officiellement fermé ses portes ce lundi après avoir cessé toute activité depuis la mi-juin. Une vingtaine de soignantes se sont retrouvées une dernière fois sur place, alors qu'elles étaient encore une cinquantaine à travailler dans le service il y a 6 mois. Plusieurs sont désormais concernées par des licenciements économiques avec des départs prévus fin septembre ou début octobre. Et puis le cirque Rico Savata fait escale à Tarbes jusqu'au 20 septembre. 6 représentations sont proposées au Parc des Expos. Au programme 1h30 de spectacle avec trapézistes, funambules, jongleurs, magiciens, poney Shetland et chameaux de Mongolie. Rendez-vous aujourd'hui et samedi à 15h et 18h et puis dimanche à 11h et 15h.
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1: Ce matin, nous sommes le 16 septembre, l'arrivée de nuages sur la région, avec des températures de 17 à 18 degrés à midi entre Condon et Miradoux, et cet après-midi, quelques éclaircies, le temps est variable, on a à peine 23 degrés sur la route de Castéra vers Dusange et Guin-Saint-Puy. Belle journée avec DFM.
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2: Nous sommes mercredi aujourd'hui. Bonjour, c'est le 16 septembre. Bonne fête à vous, Edith. Septembre est souvent comme un second et court printemps. Oui, c'est même un été avec les chaleurs d'hier. Ça continue un peu aujourd'hui, ça baisse quand même. Le soleil va se lever à 7h35, il va se recoucher à 20h03. On va perdre 4 minutes. Dans un instant, la météo, l'horoscope, l'événement du jour, et tout de suite, c'est l'heure de l'info. Bonjour, bonjour. Bienvenue chez nous, 7h.
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2: Le tour de l'actualité avec Sylvie, bonjour.
4: Bonjour à tous. Les pêcheurs ne lâchent rien. Ils bloquent ce matin les accès aux dépôts pétroliers de Frontignan dans l'Hérault. Ils sont mobilisés dans plusieurs ports depuis le début de la semaine pour dénoncer la hausse des prix des carburants. La ministre de la Pêche, Catherine Chabot, a promis de les recevoir dans les prochains jours. Une mobilisation alors que les carburants continuent d'augmenter fortement. Le sans-plomb 95 a atteint 2,15 euros le litre hier en France. C'est un niveau record dans le pays. Le diesel s'affichait de son côté à près de 2,35 euros le litre. Mon rôle, lui, n'est pas d'aller manifester en cas de mouvements sociaux contre la vie chère. Les mots hier soir sur BFM TV de François Hollande. L'ancien président de la République a ainsi déclaré qu'il n'appellerait pas à défiler dans la rue comme l'ont fait certains candidats à gauche. L'actualité, ce sont également 1,5 milliard d'euros pour la lutte contre les violences sexistes et sexuelles, 2,6 milliards d'euros pour la protection de l'enfance. Eh bien, ce sont les sommes qui seront allouées à la loi intégrale sur les violences sexistes et sexuelles. C'est l'annoncé hier dans le journal Le Monde de Sébastien Lecornu. Les débats sur le texte débuteront le 1er octobre dans l'hémicycle de l'Assemblée nationale. La fin de la brouille diplomatique entre Paris et Washington. Le nouvel ambassadeur de France aux États-Unis va finalement pouvoir prendre ses fonctions. Après des semaines de blocage, les autorités américaines lui ont remis son agrément. Une brouille provoquée après la publication sur X d'un message de la mission de la France auprès des Nations Unies à Genève sur la gestion des droits humains outre-Atlantique. Ce drame au Portugal, un Français de 79 ans et sa compagne de 62 ans ont été tués dans leur maison dans le sud du pays. Le suspect est un gardien âgé de 45 ans selon les autorités locales. Elles ont également indiqué que les victimes auraient été agressées avec un objet contondant. Et puis on termine avec un mot de sport, du volley, et l'équipe de France assure la première place de son groupe à l'Euro. Les Bleus ont écrasé l'Allemagne hier soir. Le match contre la Roumanie ce soir sera donc sans enjeu avant de retrouver Israël ou le Portugal en 8e de finale. Excellent début de journée à tous.
2: Merci beaucoup, 7h02, le retour de la météo et l'horoscope à suivre.
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2: Sophie sera là à partir de 7h50.
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2: Allez, avec un petit bulletin ce matin, quelques nuages, on a moins d'étoiles. Hein. Hier, on avait un ciel étoilé, comme ça, entre 7h et entre 5h et 7h. Là, c'est vrai que ça se cache un peu derrière ces nuages. Les températures sont de 16 à 17 degrés. On aura à midi 19 degrés sur Condon. Cet après-midi, entre nuages et belles éclaircies, température qui reste entre 23 et 24 degrés à Valence-sur-Bise. Castère à Verduzon, Géguin, Saint-Puy, 23, Vicéose, Casaubon, Barbotan, La Plume et la Montjoie, 24 degrés et 23 degrés sur l'Albret. Demain, jeudi, nous aurons une journée pareille avec quelques nuages blancs le matin, entre 15 et 16 degrés. L'après-midi, le soleil est légèrement voilé et on retrouve des valeurs de 25 à 26 degrés. 7h04.
7: Bonjour à tous. Alors, les planètes vont-elles jouer les troubles fêtes? Aujourd'hui, 16 septembre, nous fêtons Edith.
8: Eh bien, les béliers, ne vous emportez pas. Si une difficulté se présente, vous risquez de ne pas avoir le dernier mot.
7: Taureau, de belles influences planétaires vous apporteront la confiance en vous qui vous manque.
8: Gémeaux, débarrassez-vous de certains aspects du passé. Laissez donc place à la nouveauté.
7: Cancer, une nouvelle idée, un nouveau projet pourrait bien être à l'ordre du jour.
8: Les lions, vous devez revenir un peu sur terre, vous organiser, définir vos orientations, retrouver une certaine efficacité.
7: Vierge, la chance est avec vous, profitez pleinement de cette bonne période astrale.
8: Balance, ne vous dispersez pas, ne cédez pas aux impulsions, vous manquez de suite dans les idées.
7: Scorpion, l'amitié sera grande, vous pourrez compter sur le soutien d'un proche.
8: Vous êtes Sagittaire, vous allez pouvoir retrouver une efficacité au quotidien, retrouver des repères et vous dévouer à ceux que vous aimez.
7: Capricorne, prenez l'initiative de vous ouvrir aux autres pour créer des liens utiles.
8: Verseau, eh bien la roue tourne, une situation du passé pourrait bien refaire surface.
7: Enfin Poisson, aujourd'hui ne prenez rien ni personne au pied de la lettre, amusez-vous donc des situations. Bonne journée à tous, à demain, vous penserez bien entendu à fêter Renault.
2: Sur DFM, on retrouve l'événement du jour, c'est donc l'histoire racontée par Pierre pour ce 16 septembre, juste après le retour des tubes. Bonjour Pierre.
6: Bonjour Jean-Pierre, bonjour à tous. Bonjour à vous qui nous écoutez près des arènes à Gazopouille sur 105.8. 15 septembre 1881. Naissance à Milan du constructeur automobile italien Ettore Bugatti, naturalisé français peu avant son décès. En 1924, il présente en août sa fameuse Bugatti Type 35 au Grand Prix Automobile de France à Lyon. Une voiture aux performances d'avant-garde qui remporte avec ses variantes plus de 2000 victoires en compétition, record inégalé à ce jour, et qui lui apporte la gloire et la prospérité. La manufacture Bugatti produit les différents modèles de la Chiron avec 62 employés. L'équipe de DFM 930 souhaite un joyeux anniversaire à Madame Françoise Casalet, maire de Mont d'Astarac, et à Monsieur François Lassalle, maire de Préchac-sur-Adour. Demain sera un autre jour.
2: Merci Pierre, 7h06.
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4: L'info, c'est bien sûr les titres de la Dépêche du Midi aujourd'hui. La une dans le Gers et la une tout court avec, notamment, alors que les prix à la pompe s'envolent, la colère gagne les automobilistes, distributeurs et professionnels de la pêche également. Le gouvernement tente d'écarter le spectre de la pénurie sans annoncer de nouveaux soutiens généralisés. Le titre, essence, le cornu sous forte pression. La Défense avec le président était hier à Orange pour baptiser la première promotion du nouveau service national volontaire du nom du résistant Henri Ferté. Macron est le nouveau service national, c'est un des articles à retrouver aujourd'hui. Dans la Haute-Garonne, le tribunal de commerce de Toulouse a accordé ce mardi 15 septembre une prolongation de 3 mois de liquidation judiciaire sur le site de Saint-Gaudens. Et puis en page locale aujourd'hui, aucune trace du touriste sud-coréen porté disparu depuis dimanche sur le secteur de Condon. Voilà, reste introuvable malgré l'intervention des chiens Saint-Hubert spécialisés dans la recherche de personnes. Aucune piste n'a abouti hier. Coupe de France, un oubli administratif pour Aignan. Alors, drôle d'histoire, hein, qualifié pour le 4e tour de la Coupe de France après son succès 1-2 sur la pelouse de Fontenay dimanche, l'US Aignan risque pourtant la disqualification après une bévue administrative. C'est un coup dur qui est redouté et qui menace un derby 100% gascon face à Auch. Que s'est-il vraiment passé? Toutes les infos à la une du journal. Et puis un incendie qui ravage une maison à Gazoupouille, c'est un important incendie qui a détruit cette maison. Hier, Gazoupouille, son propriétaire, est parvenu heureusement à se mettre à l'abri. 7h12. Dans un instant, on fera les programmes TV pour ce soir. Et puis votre prénom du jour. Et voici Jennifer.

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0: Tracker ce soir sur TF1 à partir de 21h10, sur France 2, Les Évaporés. La série sur la 3, les monuments préférés des Français. Au cours de cette soirée, Stéphane Bern propose une visite exceptionnelle du château de Chambord. Un taratata numéro 600, les meilleurs moments sur France 4, France 5, la grande librairie, avec Augustin Trapenard sur M6, Patron Incognito, le retour de cette émission, et Canal+, Spliteville, le film. W9 nous propose une enquête criminelle avec la nouvelle affaire Jubilard. Sur LCP, Marius et le bruit des vagues, c'est un documentaire. Sur Arte, True Lover, c'est un film. À suivre sur TMC, Maison de retraite 2, le film. Sur TFX, Cleaner, les experts du ménage. C-Star, Red Kit, le film. T18, face à face, en prise dans cette série. Gulli propose la série MacGyver sur TF1, série film. Retour vers le futur, le premier 1985, l'équipe du volleyball avec France-Roumanie, c'est le championnat d'Europe. Sister, c'est Kaamelott, RMC Story, Johnny English, le film, RMC Découverte, 100 jours avec les gendarmes de Bretagne, et enfin, Cold Case, affaire classée, c'est sur RMC Life.

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2: Aujourd'hui, 16 septembre, bonjour Edith. Edith est éblouissante et a un petit côté star. Elle fascine par un je ne sais quoi unique et un air distingué. Elle aurait pu être actrice, chanteuse ou cantatrice, exercer un métier de scène sous les projecteurs. Elle recherche la reconnaissance et les félicitations, ce qui la pousse à se surpasser et à être la meilleure. Contrairement à ce que l'on peut penser de prime abord, elle a un grand sens moral et sait ce qui est juste et bon. Elle n'est pas très attachée aux traditions et aime construire ses propres lois, sa propre logique. L'esprit d'indépendance de Edith est très développé. Edith a sans doute beaucoup de soupirants, mais n'est intéressée que par ceux qui ne lui tournent pas autour. Elle se sentirait sans doute étouffée par un amoureux trop démonstratif et recherche donc un homme indépendant et surtout pas trop sensible. Il faut toutefois qu'il sache l'admirer, car elle a besoin d'être regardée pour se sentir vivante. Edith a une vision plutôt moderne du couple. Elle crée ses propres règles et recherche un homme indulgent, capable de les comprendre. Les liens familiaux sont importants pour elle. Même si elle ne cherche pas forcément à les construire au quotidien, elle peut se montrer beaucoup plus maternelle qu'il n'y paraît. Votre couleur sera le bleu. Bonne journée.
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6: Bonjour à tous. Enquête ouverte à Tarbes après la découverte d'une importante quantité de stupéfiants dans le sac abandonné par un homme en fuite. Vendredi matin, une patrouille de la police municipale l'avait surpris en train de consommer du protoxyde d'azote, aussi connu sous le nom de gaz hilarant. À la vue des policiers, il avait pris la fuite en laissant son sac à dos derrière lui. Il a depuis été interpellé par la police qui poursuit les investigations. Accident ferroviaire mortel, celui qui s'est produit à Bidart lundi soir. Il était 20h45 lorsqu'une personne a été percutée par un train intercité sur un passage à niveau. La victime a été déclarée décédée à l'arrivée des secours. Le train qui assurait la liaison entre Biarritz et Hendaye transportait 10 personnes. La circulation a été interrompue dans les deux sens pendant l'intervention. Les alertes au monoxyde de carbone se poursuivent. À Pau, les pompiers sont intervenus à deux reprises lundi soir pour des intoxications liées à des dysfonctionnements de chaudière. Avenue Dufault, une femme de 90 ans a été hospitalisée après la détection de monoxyde de carbone dans 6 appartements. Lundi soir toujours, rue Émile Guichenet, une ado de 14 ans et une femme de 39 ans ont également été évacuées vers l'hôpital de Pau. Du mouvement au conseil municipal de Pau, deux élus du Rassemblement national ont annoncé leur départ du parti. Ils dénoncent notamment un manque de concertation et une forme d'autoritarisme en interne, ce que conteste la chef de groupe, Margot Taillefer. Les deux élus souhaitent toutefois conserver leur siège au conseil municipal et n'excluent pas de rejoindre un autre parti. Et puis l'histoire insolite du jour, elle nous est racontée par nos confrères de la République des Pyrénées. Au Pays Basque, des randonneurs pensaient venir en aide à un chaton abandonné sur le massif du Baïgoura. Mais l'animal était en réalité un chat forestier d'Europe, une espèce sauvage et protégée. Confié à une association, le petit félin est actuellement suivi à distance pour éviter tout contact avec l'homme.
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5: Et nous y serons en direct sur ce rendez-vous du côté de Florence ce week-end. 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
5: Avec un petit coup d'œil sur les températures d'hier, où il a fait quand même assez chaud, puisqu'on était encore sur du 35 degrés à Agen. Il a fait 34 à Albi, 33 à Auch, 24 à Biarritz, on était sur du 30 à Narbonne, 26 à Montpellier, 34 à Montauban, 35 à Toulouse et il a fait 26 à Pau. Aujourd'hui, c'est un petit peu moins chaud, même à Bordeaux. Hein. Beaucoup de soleil, 25 degrés, 26 à Bergerac, 24 à Mont-de-Marsan, 22 au Pays Basque et 22 à Pau, 21 à Tarbes, 23 sur Roche-Condon, Agen, Nérac, 24 à Montauban, Moissac, Toulouse, du vent à Castres avec 24 degrés, 26 à Carcassonne, beaucoup de soleil sur Perpignan, Narbonne, Montpellier et Nîmes, 33 à Nîmes, 32 à Montpellier, 28 à Narbonne et 27 sur Perpignan. Demain jeudi, nous fêterons les Renault, on aura 12 degrés le matin et quand même jusqu'à 24 à 25 degrés à l'après-midi, des températures qui devraient remonter à partir de dimanche. 7h35.
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0: David Guetta, Jennifer Lopez, 7h40. Dans un instant, on va retrouver Sophie pour les fruits et légumes frais à 7h50. Il est 7h40. Et tout d'abord, on retrouve notre chronique, l'instant animal.
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2: Votre chien se frotte les fesses au sol ? Cela peut paraître drôle, mais que peut vouloir dire ce comportement étrange et ridicule à la fois ?
3: On pense souvent aux puces et aux tiques lorsqu'on parle de parasites. Pourtant, nos chiens et nos chats peuvent aussi être infestés par des parasites internes, plus communément appelés vers digestifs. Certains vivent dans le tube digestif, mais d'autres peuvent également migrer vers les poumons ou plus rarement atteindre le cœur. Ces parasites sont fréquents, parfois invisibles et peuvent avoir des conséquences importantes sur la santé de nos animaux.
2: On distingue principalement deux grandes familles de vers digestifs. Les vers ronds, comme les ascaris ou les ankylostomes, et les vers plats, comme les ténia, dont les plus connus, Dipylidium. Il existe également d'autres parasites internes, comme Giardia, qui n'est pas un ver, mais un parasite microscopique responsable de la giardiose.
3: Mais comment nos animaux se contaminent-ils ? Le plus souvent, ils avalent les œufs présents dans leur environnement. Certains parasites peuvent être transmis sous forme de larves ou par ingestion d'un hôte intermédiaire, comme une puce dans le cas du Dipylidium. Chez la chienne, les larves d'ascaris peuvent rester endormies dans les tissus de l'organisme pendant plusieurs mois, voire plusieurs années. Lors de la gestation, elles peuvent se réactiver et contaminer les chiots avant la naissance ou lors de l'allaitement.
2: Les signes cliniques varient selon le parasite et l'importance de l'infestation. On peut observer de la diarrhée, des vomissements, une perte d'état général, un retard de croissance chez les jeunes animaux, un ventre ballonné, une anémie lorsque les vers se nourrissent de sang, ou encore de la toux lorsque les larves passent par les poumons avant de rejoindre l'intestin. Les ténia peuvent également provoquer des démangeaisons au niveau de l'arrière-train. L'animal se met alors à se frotter les fesses sur le sol. C'est ce qu'on appelle le signe du traîneau.
3: Le diagnostic repose souvent sur une coproscopie, c'est-à-dire l'analyse d'un échantillon de sel au microscope. Cet examen permet de rechercher les œufs des parasites et d'identifier le ver responsable afin d'adapter le traitement.
2: La prévention reste la meilleure protection. Il est recommandé de vermifuger régulièrement son animal en suivant les conseils de son vétérinaire, car la fréquence dépend de son âge et de son mode de vie. Il est également important de traiter les puces, car elles sont indispensables au cycle de certains ténia, comme le Dipylidium. Enfin, ramasser les selles de son animal et maintenir une bonne hygiène permet de limiter les risques de contamination.
3: Enfin, certains parasites peuvent également être transmis à l'homme. On parle alors de zoonose. C'est notamment le cas des ascaris, des ankylostomes, dont les larves peuvent parfois migrer dans l'organisme humain. Les jeunes enfants sont les plus exposés, car ils jouent davantage au contact du sol et portent plus facilement

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7: Voici les offres d'emploi de cette semaine en CDD. Moniteur, éducateur à Condon, éducateur spécialisé en CDD à Condon, aide-soignant en CDD à Condon et médecin généraliste en CDD à Condon. Employé polyvalent en établissement hôtelier en CDD à Maignan-Tauzia, serveur en restauration en CDD à Valence-sur-Béise, aide à domicile en CDD à Gondrin, menuisier ébéniste en CDD à Montréal-du-Gers, cuisinier en restauration collective en CDD à Castéra-Verduzan, auxiliaire de vie en CDD à Castéra-Verduzan. Professeur documentaliste en CDD à Lectoure, agent d'entretien en CDD à Lectoure, aide à domicile en CDD à Castelnau-d'Auzan-la-Barrère, auxiliaire ambulancier en CDD à Eauze, assistant administratif en CDD à Eauze et tracteuriste viticole en CDD à Eauze, employé de conserverie en CDD à Sainte-Mère, agent d'entretien de nettoyage industriel en CDD à Florence, intervenant en activité physique adaptée en CDD à Florence et employé polyvalent en CDD à Florence, maçon en CDD à Montestruc-sur-Gers, psychologue en EHPAD en CDD à Gabaret, maître de maison en CDD à Ordan-la-Roque, plumeur de volaille en CDD à Épasse, commis de cuisine en CDD à Manciette, aide-soignant en CDD à Saint-Clair, qualiticien DVI secteur aéronautique en CDD dans le Gers et tailleur de vigne en CDD dans le Gers.
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4: Bonjour, aujourd'hui dans ma chronique Fraîche Attitude, je vais vous parler du champignon de Paris. Apparu au XVIIe siècle à Versailles, le champignon de Paris a quitté les carrières parisiennes à la fin du XIXe siècle pour être principalement cultivé dans la région de Saumur, en Pays de Loire. Pour bien sélectionner vos champignons de Paris, pensez à bien les regarder sous tous les angles. Ce légume délicat se conserve très peu de temps et toujours au frais. Voici quelques conseils pour bien choisir les champignons de Paris. Leur couleur, blanche ou dorée, doit être parfaitement uniforme. Le chapeau doit être bien fermé autour du pied. S'ils sont vendus sans leur pied, la coupe doit être récente et fraîche. Elle ne doit donc pas avoir bruni. Choisissez leur taille en fonction de leur destination. Les plus gros sont délicieux farcis, les moyens en salade ou poêlée, et les plus petits seront fondants dans les plats mijotés. Pour qu'ils conservent saveur et fraîcheur, il est recommandé de consommer les champignons de Paris rapidement après achat. Vous pouvez néanmoins les garder 3 ou 4 jours au réfrigérateur. Placez-les dans un sac en papier ou stockez-les dans une boîte hermétique pour éviter qu'ils ne prennent des chocs et brunissent. Les champignons de Paris sont très simples à préparer. Retirez la partie terreuse au bout du pied du champignon et passez-les rapidement sous l'eau froide. N'hésitez pas à les passer 2 fois sous l'eau pour éliminer toutes les impuretés. Séchez-les avec du papier absorbant ou un linge propre. Si la recette le nécessite, une fois vos champignons coupés, pensez à les citronner pour éviter qu'ils ne noircissent. Le champignon de Paris nécessite une cuisson rapide pour ne pas perdre de sa saveur ou de sa texture. Comptez 10 minutes environ à la poêle ou au four pour saisir et dorer le champignon sans le dessécher. Le conseil du chef, conservez le jus exsudé par les champignons à la cuisson pour parfumer soupe et sauce. Le champignon de Paris s'accorde avec presque tous les types d'ingrédients. Très parfumé, il s'harmonise avec des alcools, comme le cognac par exemple, des volailles, le canard ou de la viande de porc par exemple, des herbes aromatiques, du laurier, la ciboulette, des épices, du citron, des légumes, des noix ou des pâtes. Au niveau nutritionnel, le champignon de Paris s'intègre facilement à une cuisine toute légère. Faible en calories, il se distingue par sa richesse en minéraux, vitamines et oligo-éléments. Son prix modéré permet d'en consommer régulièrement, à l'inverse d'autres champignons comme le cèpe par exemple, sauf si on a la chance d'aller en trouver dans les bois. Pour bien le digérer, il est conseillé de ne pas le cuire excessivement et de ne pas y ajouter trop de matière grasse. Sa faiblesse en sodium, en sel, permet de le consommer dans le cadre d'un régime pauvre en sel, tout en parfumant agréablement les plats. À la semaine prochaine pour partir ensemble à la découverte des fruits et légumes frais.

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0: Merci Auréa avec cette version remix de ces soirées mondaines et du nouveau tube que vous entendez déjà sur DFM 930. Bonjour, mercredi 16 septembre, jour de la Saint-Édith, petit temps d'automne ce matin, oui. C'est couvert, c'est gris, il fait pas froid, mais quand même, septembre est souvent comme un second et court printemps. Alors c'est un petit court printemps, ça l'était hier, on aura quelques éclaircies aujourd'hui. On va faire le point météo juste après l'info. Il est 8h, bonjour.
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0: L'actualité, c'est avec Sylvie. Bonjour.
2: Bonjour à tous. Les pêcheurs ne lâchent rien. Ils bloquent ce matin les accès aux dépôts pétroliers de Frontignan dans l'Hérault. Ils sont mobilisés dans plusieurs ports depuis le début de la semaine pour dénoncer la hausse des prix des carburants. La ministre de la Pêche, Catherine Chabot, a promis de les recevoir dans les prochains jours. Une mobilisation alors que les carburants continuent d'augmenter fortement. Le sans-plomb 95 a atteint 2,15 euros le litre hier en France. C'est un niveau record dans le pays. Le diesel s'affichait de son côté à près de 2,30 euros. Le litre. Mon rôle, lui, n'est pas d'aller manifester en cas de mouvements sociaux contre la vie chère. Les mots hier soir sur BFM TV de François Hollande. L'ancien président de la République a ainsi déclaré qu'il n'appellerait pas à défiler dans la rue comme l'ont fait certains candidats à gauche. L'actualité, ce sont également 1,5 milliard d'euros pour la lutte contre les violences sexistes et sexuelles, 2,6 milliards d'euros pour la protection de l'enfance. Eh bien, ce sont les sommes qui seront allouées à la loi intégrale sur les violences sexistes et sexuelles. C'est l'annonce hier dans le journal Le Monde de Sébastien Le Cornu. Les débats sur le texte débuteront le 1er octobre dans l'hémicycle de l'Assemblée nationale. La fin de la brouille diplomatique entre Paris et Washington. Le nouvel ambassadeur de France aux États-Unis va finalement pouvoir prendre ses fonctions. Après des semaines de blocage, les autorités américaines lui ont remis son agrément. Une brouille provoquée après la publication sur X d'un message de la mission de la France auprès des Nations Unies à Genève sur la gestion des droits humains outre-Atlantique. Ce drame au Portugal, un Français de 79 ans et sa compagne de 62 ans ont été tués dans leur maison dans le sud du pays. Le suspect est un gardien âgé de 45 ans selon les autorités locales. Elles ont également indiqué que les victimes auraient été agressées avec un objet contondant. Et puis on termine avec un mot de sport, du volley, et l'équipe de France assure la première place de son groupe à l'Euro. Les Bleus ont écrasé l'Allemagne hier soir. Le match contre la Roumanie ce soir sera donc sans enjeu avant de retrouver Israël ou le Portugal en 8e de finale. Excellent début de journée à tous.
0: Merci, 8h02, la météo.
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0: Le soleil, on ne le voit pas encore, mais il va arriver. Il s'est levé à 7h35, tranquille, il va se recoucher à 20h03. Côté température, nous sommes entre 17 et 18 degrés. Et on aura vers midi, pas plus de 19 degrés entre Condon et Auch. Alors, cet après-midi, le soleil est quand même au rendez-vous avec de belles éclaircies. La moyenne des températures sera de 24 à 25 degrés à Valence-sur-Béise, Castéra-Verduzan, La Plume et Nérac. Demain jeudi, alors le matin, pareil, de belles éclaircies, des températures de 11-12 degrés de matin, 16 à 17 degrés en fin de matinée, puis ce jeudi après-midi 17 septembre, c'est quand même très ensoleillé, même si le soleil est légèrement voilé. Température qui remonte entre 25 et 26 degrés. 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Belle journée, 8h03.
4: Bonjour à tous. Alors, les planètes vont-elles jouer les troubles fêtes? Aujourd'hui, 16 septembre, nous fêtons Edith.
5: Eh bien, les béliers, ne vous emportez pas. Si une difficulté se présente, vous risquez de ne pas avoir le dernier mot.
4: Taureau, de belles influences planétaires vous apporteront la confiance en vous qui vous manque.
5: Gémeaux, débarrassez-vous de certains aspects du passé. Laissez donc place à la nouveauté.
4: Cancer, une nouvelle idée, un nouveau projet pourrait bien être à l'ordre du jour.
5: Les lions, vous devez revenir un peu sur terre, vous organiser, définir vos orientations, retrouver une certaine efficacité.
4: Vierge, la chance est avec vous, profitez pleinement de cette bonne période astrale.
5: Balance, ne vous dispersez pas, ne cédez pas aux impulsions, vous manquez de suite dans les idées.
4: Scorpion, l'amitié sera grande, vous pourrez compter sur le soutien d'un proche.
5: Vous êtes Sagittaire, vous allez pouvoir retrouver une efficacité au quotidien, retrouver des repères et vous dévouer à ceux que vous aimez.
4: Capricorne, prenez l'initiative de vous ouvrir aux autres pour créer des liens utiles.
5: Verseau, eh bien la roue tourne, une situation du passé pourrait bien refaire surface.
4: Enfin, poisson, aujourd'hui, ne prenez rien ni personne au pied de la lettre. Amusez-vous donc des situations. Bonne journée à tous. À demain. Vous penserez bien entendu à fêter Renaud.
0: Merci. On retrouve l'événement du jour avec Pierre. Il est 9h passé de 4 minutes. Bonjour Pierre.
3: Bonjour Jean-Pierre. Bonjour à tous. Bonjour à vous qui nous écoutez près des arènes à Gazopouille sur 105.8. 15 septembre 1881. Naissance à Milan du constructeur automobile italien Ettore Bugatti. Naturalisé français peu avant son décès. En 1924, il présente en août sa fameuse Bugatti Type 35 au Grand Prix Automobile de France à Lyon. Une voiture aux performances d'avant-garde qui remporte avec ses variantes plus de 2000 victoires en compétition, record inégalé à ce jour, et qui lui apporte la gloire et la prospérité. La manufacture Bugatti produit les différents modèles de la Chiron avec 62 employés. L'équipe de DFM 930 souhaite un joyeux anniversaire à Madame Françoise Casalet, maire de Mont d'Astarac, et à Monsieur François Lassalle, maire de Préchac-sur-Adour. Demain ce sera un autre jour.
0: Merci Pierre. 8h06. Dans un instant, les titres à la une du journal. 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
4: 8h10, l'info, c'est tout simplement les titres à la une de votre journal La Dépêche du Midi. Allez, d'abord dans le Gers, nous parlons de l'essence avec le Cornu sous forte pression, alors que les prix à la pompe s'envolent. Colère qui gagne tous les automobilistes. Alors, distributeurs et professionnels de la pêche sont aussi en colère. Le gouvernement tente d'écarter le spectre de la pénurie sans annoncer de nouveaux soutiens généralisés. Macron et le nouveau service national. Le président était hier à Orange pour baptiser la première promotion du nouveau service national volontaire du nom de du résistant Henri Ferté. 3 mois de sursis pour Fibre Excellence. Le tribunal de commerce de Toulouse a accordé ce mardi 15 septembre une prolongation de 3 mois à la liquidation judiciaire du site de Saint-Gaudens pour Fibre Excellence. En page locale, eh bien, on revient sur tout d'abord cette recherche. Hein, aucune trace du touriste sud-coréen porté disparu depuis dimanche à Condom. Il reste introuvable malgré l'intervention des chiens Saint-Hubert spécialisés dans les recherches de personnes. Aucune piste n'a abouti depuis hier. Coupe de France, un oubli administratif fatal pour l'équipe de Aignan. Pourquoi, comment, toutes les infos à la une du journal. Et puis un incendie qui ravage une maison du côté de Gazoupouille. La une, c'est aussi les cambriolages. Interpellés pour une série de 42 cambriolages, soupçonnés donc d'avoir commis ces cambriolages en Corrèze et dans le Cantal, 3 Gersois sont jugés à Brive. Ça sera le 28 octobre prochain. Toujours dans les cambriolages, eh bien, les cambriolages et tentatives de cambriolage, une réalité au quotidien selon la gendarmerie du Gers. Une habitation est ciblée en moyenne chaque jour dans le département. Alors à Lectour, la vigilance est de mise, notamment en milieu rural. C'est vrai que les cambrioleurs vont choisir les maisons qui ne sont pas protégées, les maisons isolées. Les alarmes, un outil privilégié, ça coûte un petit peu d'argent, mais évidemment, c'est pour l'instant la meilleure solution. Puis une vigilance aussi entre voisins est prévue dans les quartiers de Lectour pour s'aider entre voisins. Ça, c'est aussi une bonne idée qui ne coûte pas cher. Ce matin, on revient aussi sur le Red Club qui annule la venue d'Adé Laurent. Vous savez, la préfecture avait émis notamment un communiqué concernant l'interdiction à ce club des moins de 18 ans. Bah, du coup, le Red Club annule carrément sa venue. À l'île Jourdain, le collectif en faveur d'un nouvel EHPAD fait des adeptes. Et puis fiscalité, 57 mairies augmentent leurs taxes foncières. Ça fait partie des titres que l'on retrouve aujourd'hui dans la Dépêche du Midi. Nous passons au Lot-et-Garonne avec là un reportage aujourd'hui chez vous sur le fameux quartier du Pin. Si vous connaissez un petit peu Agen, ce quartier du Pin, eh bien, nuisance, altercation, incivilité, ça fait très longtemps que ça dure au quartier du Pin. Les habitants et les commerçants se disent à bout. La mairie promet des réponses assez rapides. On le verra dans les mois qui viennent. On revient aussi sur les chiens en liberté et garantir le respect de l'arrêté par la présence des policiers. Dialogue qui s'est ouvert entre la mairie d'Agen et l'une de ses administrées, les porteuses d'une pétition visant à dénoncer les incivilités des propriétaires de chiens. le renforcement de la présence policière sur le terrain afin de faire respecter l'obligation tout simplement de tenir son animal en laisse. Voilà ce qui est demandé par cette personne. La une du journal aussi avec un fait divers, notamment soupçonné de trafic de cocaïne. Le gérant d'un magasin était passé en garde à vue hier du côté d'Agen. Le 48e RT d'Agen forme des jeunes à la cybersécurité. Voilà, le 48e régiment de transmission d'Agen accueille deux étudiants en cybersécurité. Le but est d'être formé au métier rapidement et mettre un pied dans le monde militaire. Ce matin, la prison d'Aix se voit plus grand. À Villeneuve-sur-Lot, les premiers coups de pelle ont été donnés dans le cadre de la construction de la prison modulaire d'Aix, sans place pour être finalement y voir le jour très bientôt. Urgence, nouvelle fermeture, un collectif créé. Les urgences du pôle de santé de Villeneuve-sur-Lot ont à nouveau fermé leurs portes cette nuit. Un collectif citoyen s'organise pour empêcher tout ça. Et puis, le préfet va organiser des ateliers de l'agriculture dans le Lot-et-Garonne et le congrès des maires va accueillir les nouveaux élus. C'est pour très bientôt, là aussi, dans le Lot-et-Garonne. Agen, le succès des pizzas de mai. Jeune fille qui s'est lancée dans cette aventure, elle raconte son chemin et son parcours ce matin chez vous dans le Lot-et-Garonne.
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1: Tracker ce soir sur TF1 à partir de 21h10 sur France 2, Les Évaporés, la série sur la 3, les monuments préférés des Français. Au cours de cette soirée, Stéphane Bern propose une visite exceptionnelle du château de Chambord. Un taratata numéro 600, les meilleurs moments sur France 4, France 5, la grande librairie, avec Augustin Trapenard, sur M6, Patron Incognito, le retour de cette émission, et Canal+, Spliceville, le film. W9 nous propose une enquête criminelle avec la nouvelle affaire Jubilard. Sur LCP, Marius et le bruit des vagues, c'est un documentaire. Sur Arte, True Lovers, c'est un film. À suivre sur TMC, Maison de retraite 2, le film. Sur TFX, Cleaner, les experts du ménage. C'est Star, Red Kit, le film. T18, face à face, en prise. Dans cette série, Gulli propose la série MacGyver. Sur TF1, série film, Retour vers le futur, le premier, 1985. L'équipe du volleyball avec France-Roumanie, c'est le championnat d'Europe. Sister, c'est Kaamelott. RMC Story, Johnny English, le film. RMC Découverte, 100 jours avec les gendarmes de Bretagne. Et enfin, Cold Case, affaire classée, c'est sur RMC Life.
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3: Aujourd'hui, 16 septembre, bonjour Edith. Edith est éblouissante et a un petit côté star. Elle fascine par un je ne sais quoi unique et un air distingué. Elle aurait pu être actrice, chanteuse ou cantatrice, exercer un métier de scène sous les projecteurs. Edith recherche la reconnaissance et les félicitations, ce qui la pousse à se surpasser et à être la meilleure. Contrairement à ce que l'on peut penser de prime abord, elle a un grand sens moral et sait ce qui est juste et bon. Elle n'est pas très attachée aux traditions et aime construire ses propres lois, sa propre logique. L'esprit d'indépendance de Edith est très développé. Edith a sans doute beaucoup de soupirants, mais n'est intéressée que par ceux qui ne lui tournent pas autour. Elle se sentirait sans doute étouffée par un amoureux trop démonstratif et recherche donc un homme indépendant et surtout pas trop sensible. Il faut toutefois qu'il sache l'admirer, car elle a besoin d'être regardée pour se sentir vivante. Edith a une vision plutôt moderne du couple. Elle crée ses propres règles et recherche un homme indulgent, capable de les comprendre. Les liens familiaux sont importants pour elle. Même si elle ne cherche pas forcément à les construire au quotidien, elle peut se montrer beaucoup plus maternelle qu'il n'y paraît. Votre couleur sera le bleu. Bonne journée.

0: BFM en ce mercredi 16 septembre, il est 8h30. Le temps pour nous de retrouver comme tous les mercredis Cathy pour le journal du Gers.
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4: L'UNAFAM Gers regroupe des bénévoles aidant d'une personne souffrant de troubles psychiques. Pour nous parler de la reprise des groupes de parole de l'UNAFAM, Christian Daven, le délégué départemental. Christian, bonjour.
5: Bonjour.
4: Pouvez-vous tout d'abord vous présenter à nos auditeurs et présenter l'UNAFAM ?
5: Je suis adjoint au délégué départemental pour la délégation UNAFAM du Gers. L'UNAFAM, c'est une association donc nationale hein, qui concentre son action au profit de l'entourage des personnes qui vivent avec des troubles psychiques sévères. On s'adresse aux aidants qui les entourent.
4: Vous êtes à notre micro alors pour nous parler de la reprise en septembre des groupes de parole de l'UNAFAM. De quoi s'agit-il ? Quand et où ont lieu ces groupes de parole et comment s'inscrire ?
5: Donc ça fait partie des missions de l'UNAFAM hein, qui est donc une des missions principales, c'est ce qu'on appelle soutenir par l'accueil, par l'écoute et par l'entraide entre pairs. Hein. La particularité, la spécificité de l'UNAFAM, c'est qu'on est dans la paire aidance. C'est-à-dire qu'on est chaque adhérent a dans sa famille un proche qui est atteint ou touché par une maladie psychique.
4: D'accord.
5: Donc c'est ces groupes de parole donc, qui ont lieu une fois par mois, sont animés par une psychologue et une coordinatrice paire aidante, hein, ce qui est important parce que dans l'écoute qu'on va accorder aux personnes qui vont venir. Chacun comprend, on peut comprendre sans avoir besoin forcément de mettre des mots parce que tout le monde a vécu ou qu'on a connu des situations dans lesquelles passent des personnes qui viennent au groupe de parole. Ça permet de partager son expérience, de prendre du recul, de poser des questions, d'échanger avec d'autres personnes.
4: Alors ces groupes de parole, ils ont lieu quand ?
5: Ils ont lieu une fois par mois.
4: Oui.
5: De 18h à 20h. La difficulté dans le Gers, c'est l'accès, les routes. Donc on va travailler à faire des groupes mixtes. On fera une partie en visioconférence.
4: D'accord.
5: Pour permettre aux personnes qui sont éloignées, et puis mixtes groupes en physique qui ont lieu à l'UDAF, 9 rue d'Espagne-Roche. Les prochaines dates que je peux vous donner. Donc
4: oui.
5: Ça démarre très rapidement. Ça démarre le 8 septembre, 13 octobre, le 10 novembre. Et le 8 décembre. Pour s'inscrire sur notre site internet, les personnes peuvent nous laisser un message. Alors, le téléphone, c'est le 07 83 54 79 31 ou par mail. L'adresse, c'est gers@unafam.org. Sur le site, c'est un site qui est extrêmement riche. Sur la page du Gers, vous trouverez les informations locales. Voilà. Ce qu'il faut savoir, c'est que les personnes peuvent nous contacter. Quelles que soient les questions ou les situations, on peut venir à l'UNAFAM avec des interrogations, des doutes, de la fatigue ou besoin d'échanger simplement. Le numéro de téléphone, 07 83 54 79 31.
4: Christian, merci.
5: Avec plaisir.
4: Nous étions en compagnie de Christian Daven, délégué départemental de l'UNAFAM Gers.
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0: La météo avec des températures qui tournent entre 17 et 18 degrés, quelques rayons de soleil. C'est un petit peu plus gris sur Eauze et Casaubon. Et on a même des averses orageuses prévues sur Ségos. Cet après-midi, on a du soleil, quelques nuages gris. La moyenne de température, ça sera 23 degrés entre les villes d'Agen, de Nérac, de Condon, de Hoche, de Nogaro, de Lille, Jourdain. Demain, jeudi, nous aurons le matin des valeurs de 11 à 12 degrés au lever du jour, de belles éclaircies, 16 degrés à midi à Valence-sur-Bélize, et puis demain après-midi, soleil légèrement voilé, mais c'est très agréable, avec des températures de 25 à 26 degrés à Castéra-Verduzan, ou alors sur le secteur de Eauze. 8h36.
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1: Merci Benson Boone, 8h40.
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3: Votre chien se frotte les fesses au sol? Cela peut paraître drôle, mais que peut vouloir dire ce comportement étrange et ridicule à la fois?
4: On pense souvent aux puces et aux tiques lorsqu'on parle de parasites. Pourtant, nos chiens et nos chats peuvent aussi être infestés par des parasites internes, plus communément appelés vers digestifs. Certains vivent dans le tube digestif, mais d'autres peuvent également migrer vers les poumons ou plus rarement atteindre le cœur. Ces parasites sont fréquents, parfois invisibles et peuvent avoir des conséquences importantes sur la santé de nos animaux.
3: On distingue principalement deux grandes familles de vers digestifs. Les vers ronds, comme les ascaris ou les ankylostomes, et les vers plats, comme les ténia, dont les plus connus, Dipylidium. Il existe également d'autres parasites internes, comme Giardia, qui n'est pas un ver, mais un parasite microscopique responsable de la giardiose.
4: Mais comment nos animaux se contaminent-ils? Le plus souvent, ils avalent les œufs présents dans leur environnement. Certains parasites peuvent être transmis sous forme de larves ou par ingestion d'un hôte intermédiaire, comme une puce dans le cas du Dipylidium. Chez la chienne, les larves d'ascaris peuvent rester endormies dans les tissus de l'organisme pendant plusieurs mois, voire plusieurs années. Lors de la gestation, elles peuvent se réactiver et contaminer les chiots avant la naissance ou lors de l'allaitement.
3: Les signes cliniques varient selon le parasite et l'importance de l'infestation. On peut observer de la diarrhée, des vomissements, une perte d'état général, un retard de croissance chez les jeunes animaux, un ventre ballonné, une anémie lorsque les vers se nourrissent de sang, ou encore de la toux lorsque les larves passent par les poumons avant de rejoindre l'intestin. Les ténia peuvent également provoquer des démangeaisons au niveau de l'arrière-train. L'animal se met alors à se frotter les fesses sur le sol. C'est ce qu'on appelle le signe du traîneau.
4: Le diagnostic repose souvent sur une coproscopie, c'est-à-dire l'analyse d'un échantillon de sel au microscope. Cet examen permet de rechercher les œufs des parasites et d'identifier le ver responsable afin d'adapter le traitement.
3: La prévention reste la meilleure protection. Il est recommandé de vermifuger régulièrement son animal en suivant les conseils de son vétérinaire, car la fréquence dépend de son âge et de son mode de vie. Il est également important de traiter les puces, car elles sont indispensables au cycle de certains ténia, comme le Dipylidium. Enfin, ramasser les selles de son animal et maintenir une bonne hygiène permet de limiter les risques de contamination.
4: Enfin, certains parasites peuvent également être transmis à l'homme. On parle alors de zoonose. C'est notamment le cas des ascaris, des ankylostomes, dont les larves peuvent parfois migrer dans l'organisme humain. Les jeunes enfants sont les plus exposés, car ils jouent davantage au contact du sol et portent plus facilement les mains à leur bouche. Protéger son animal, c'est aussi protéger toute sa famille.
3: En résumé, les parasites internes sont souvent discrets, mais ils ne doivent pas être négligés. Une prévention régulière, associée à un suivi vétérinaire adapté, permet de préserver durablement la santé de nos compagnons et de limiter les risques pour leur entourage.
4: Vous pouvez nous retrouver sur les réseaux.
3: Moi, c'est Nelly de Wolfie Pet Eating.
4: Et moi, c'est Marine des Mains d'Éveil Animal. C'était l'Instant Animal.
3: Et si on écoutait vraiment nos animaux?
4: Deux voix pour le

0: Fantasy avec Maître Gibbs.
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0: Ou Gibbs tout court.
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0: 8h46.
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2: Bonjour, aujourd'hui dans ma chronique Fraîche Attitude, je vais vous parler du champignon de Paris. Apparu au XVIIe siècle à Versailles, le champignon de Paris a quitté les carrières parisiennes à la fin du XIXe siècle pour être principalement cultivé dans la région de Saumur, en Pays de Loire. Pour bien sélectionner vos champignons de Paris, pensez à bien les regarder sous tous les angles. Ce légume délicat se conserve très peu de temps et toujours au frais. Voici quelques conseils pour bien choisir les champignons de Paris. Leur couleur, blanche ou dorée, doit être parfaitement uniforme. Le chapeau doit être bien fermé autour du pied. S'ils sont vendus sans leur pied, la coupe doit être récente et fraîche. Elle ne doit donc pas avoir bruni. Choisissez leur taille en fonction de leur destination. Les plus gros sont délicieux farcis, les moyens en salade ou poêlés, et les plus petits seront fondants dans les plats mijotés. Pour qu'ils conservent saveur et fraîcheur, il est recommandé de consommer les champignons de Paris rapidement après achat. Vous pouvez néanmoins les garder 3 ou 4 jours au réfrigérateur. Placez-les dans un sac en papier ou stockez-les dans une boîte hermétique pour éviter qu'ils ne prennent des chocs et brunissent. Les champignons de Paris sont très simples à préparer. Retirez la partie terreuse au bout du pied du champignon et passez-les rapidement sous l'eau froide. N'hésitez pas à les passer 2 fois sous l'eau pour éliminer toutes les impuretés. Séchez-les avec du papier absorbant ou un linge propre. Si la recette le nécessite, une fois vos champignons coupés, pensez à les citronner pour éviter qu'ils ne noircissent. Le champignon de Paris nécessite une cuisson rapide pour ne pas perdre de sa saveur ou de sa texture. Comptez 10 minutes environ à la poêle ou au four pour saisir et dorer le champignon sans le dessécher. Le conseil du chef, conservez le jus exsudé par les champignons à la cuisson pour parfumer soupe et sauce. Le champignon de Paris s'accorde avec presque tous les types d'ingrédients. Très parfumé, il s'harmonise avec des alcools, comme le cognac par exemple, des volailles, l'oie, le canard, ou de la viande de porc par exemple, des herbes aromatiques, du laurier, la ciboulette, des épices, du citron, des légumes, des noix ou des pâtes. Au niveau nutritionnel, le champignon de Paris s'intègre facilement à une cuisine toute légère. Faible en calories, il se distingue par sa richesse en minéraux, vitamines et oligo-éléments. Son prix modéré permet d'en consommer régulièrement, à l'inverse d'autres champignons comme le cèpe par exemple, sauf si on a la chance d'aller en trouver dans les bois. Pour bien le digérer, il est conseillé de ne pas le cuire excessivement et de ne pas y ajouter trop de matière grasse. Sa faiblesse en sodium, en sel, permet de le consommer dans le cadre d'un régime pauvre en sel, tout en parfumant agréablement les plats. À la semaine prochaine pour partir ensemble à la découverte des fruits et légumes frais.
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1: Merci Zao. Sur DFM, bonjour, il est
2: 9h. 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
1: Mercredi 16 septembre, dans un instant, on va refaire un petit point sur la météo qui a changé hein, par rapport à hier. Même si les températures restent douces, ça reste aussi un petit peu gris. Attention, des orages sont prévus sur le secteur de Ségos dans la fin de matinée ou début d'après-midi. Tout de suite, on va faire le point météo et on a le plaisir de retrouver Sylvie qui nous attend pour les 3 minutes de l'info, les 2 minutes, pardon, de l'info nationale et internationale. Bonjour.
3: Bonjour à tous. La colère ne retombe pas. Plusieurs dizaines de pêcheurs bloquent depuis cette nuit un dépôt pétrolier à Frontignan dans l'Hérault. À Sept, ils empêchent également le départ d'un ferry. Face à la hausse des prix des carburants, les comités des pêches de PACA, d'Occitanie et Corse ont lancé un mouvement commun cette semaine. Sauf surprise, il devrait être 6 sur la ligne de départ. La commission d'organisation de la primaire PS Place Publique doit dévoiler aujourd'hui les noms des candidats officiellement en lice. Les députés Philippe Brun et Jérôme Guedj, Ségolène Royal et le premier secrétaire du Parti Socialiste Olivier Faure rejoindront sur la ligne de départ le leader de Place Publique Raphaël Glucksmann et le patron du petit parti gauche républicaine et socialiste Emmanuel Morel. Rachida Dati et Carlos Ghosn devant la justice à partir d'aujourd'hui. L'ancienne garde des Sceaux et l'ex-PDG de Renault-Nissan sont jugés pour corruption et trafic d'influence. Entre 2009 et 2013, Rachida Dati, qui était à l'époque avocate et députée européenne, a reçu 900 000 euros pour des prestations de conseil auprès d'une filiale du groupe automobile. Rachida Dati qui risque 10 ans de prison, 450 000 euros d'amende et 5 ans d'inéligibilité. Ce dramatique accident à Los Angeles, un hélicoptère d'une chaîne de télévision locale s'est écrasé hier alors qu'il couvrait un accident de circulation. Au moins 3 personnes sont mortes, on ignore les causes de ce crash. Cette décision ne va pas plaire aux fans d'Oasis. Le préfet de la région de France s'oppose à la tenue du concert du groupe britannique le 24 juillet prochain au Stade de France. Il évoque en effet des travaux ferroviaires programmés ce jour-là entre l'Île-de-France et les Hauts-de-France. De son côté, Live Nation assure avoir obtenu tous les accords nécessaires pour la tenue de ces concerts. Et puis on termine avec un mot de sport, du football et un tout dernier tour de piste avec l'Albi Céleste pour Lionel Messi. L'octuple Ballon d'Or qui a annoncé cet été sa retraite internationale vient d'être convoqué par le sélectionneur Lionel Scaloni pour disputer un tout dernier match avec l'Argentine. Ce sera donc le 6 octobre, une rencontre amicale face au Bénin. Excellent début de matinée à tous.
1: Merci, 9h03. 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
1: 9h03, cette météo avec des températures actuellement de 18 à 19 degrés, c'est un petit peu plus ensoleillé près d'Agen ou alors du côté de La Plume, ça reste un peu couvert sur Condon. Tout à l'heure nous aurons 18 à 19 degrés avec à peu près le même type de temps, sauf des averses orageuses prévues sur Ségos. Cet après-midi, il y a encore quelques nuages gris ou blancs. La moyenne des températures sur le Grand Sud-Est entre 24 et 25 degrés. Demain, jeudi, le matin, du soleil, quelques nuages blancs, 16 degrés. Demain après-midi, le soleil est légèrement voilé. On aura 26 degrés à Valence-sur-Béise, à Vic-Fezensac, à Géguin, Saint-Puy, Castéra. Dans le Lot-et-Garonne, vous aurez 26 degrés aussi pour ce ciel légèrement voilé. 26 dans les Landes et 20 degrés du côté de Tarbes. Voilà pour ces prévisions météo. On refait un point à 9h30 avec le point sur la météo de mercredi, jeudi, vendredi. On regardera pour samedi, dimanche et un petit peu pour la semaine prochaine. À suivre donc l'horoscope, le retour de Pierre pour l'événement du jour et le retour des tubes. Belle matinée avec nous, merci d'avoir choisi DFM.

0: Bonjour à tous. Alors, les planètes vont-elles jouer les troubles fêtes? Aujourd'hui, 16 septembre, nous fêtons Edith.
1: Eh bien, les béliers, ne vous emportez pas. Si une difficulté se présente, vous risquez de ne pas avoir le dernier mot.
0: Taureau, de belles influences planétaires vous apporteront la confiance en vous qui vous manque.
1: Gémeaux, débarrassez-vous de certains aspects du passé. Laissez donc place à la nouveauté.
0: Cancer, une nouvelle idée, un nouveau projet pourrait bien être à l'ordre du jour.
1: Les lions, vous devez revenir un peu sur terre, vous organiser, définir vos orientations, retrouver une certaine efficacité.
0: Vierge, la chance est avec vous, profitez pleinement de cette bonne période astrale.
1: Balance, ne vous dispersez pas, ne cédez pas aux impulsions, vous manquez de suite dans les idées.
0: Scorpion, l'amitié sera grande, vous pourrez compter sur le soutien d'un proche.
1: Vous êtes Sagittaire, vous allez pouvoir retrouver une efficacité au quotidien, retrouver des repères et vous dévouer à ceux que vous aimez.
0: Capricorne, prenez l'initiative de vous ouvrir aux autres pour créer des liens utiles.
1: Verseau, eh bien la roue tourne, une situation du passé pourrait bien refaire surface.
0: Enfin Poisson, aujourd'hui ne prenez rien ni personne au pied de la lettre, amusez-vous donc des situations. Bonne journée à tous, à demain, vous penserez bien entendu à fêter Renaud.
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3: Et sur DFM, on retrouve l'événement du jour avec Pierre. Bonjour.
4: Bonjour Jean-Pierre, bonjour à tous. Bonjour à vous qui nous écoutez près des arènes à Gazopouille sur 105.8. 15 septembre 1881. Naissance à Milan du constructeur automobile italien Ettore Bugatti. Naturalisé français peu avant son décès. En 1924, il présente en août sa fameuse Bugatti Type 35 au Grand Prix Automobile de France à Lyon. Une voiture aux performances d'avant-garde qui remporte avec ses variantes plus de 2000 victoires en compétition, record inégalé à ce jour, et qui lui apporte la gloire et la prospérité. La manufacture Bugatti produit les différents modèles de la Chiron avec 62 employés. L'équipe de DFM 930 souhaite un joyeux anniversaire à Madame Françoise Casalet, maire de Mont d'Astarac, et à Monsieur François Lassalle, maire de Préchac-sur-Adour. Demain sera un autre jour.
3: À demain, Pierre, avec nous dès 7h. Le retour des tubes sur DFM, il est 9h07.

0: 9h10 sur DFM. Quelques rendez-vous. Nous partons dans le Lot-et-Garonne, en Albret, avec la vie secrète des chauves-souris. Nuit internationale de la chauve-souris. Eh bien, cette année, vous faites les 30 ans de cette animation partout en France. Et découvrez ces mammifères fascinants lors d'une animation sur le site Natura 2000 des caves de Nérac, avec Elsa de l'association qui s'appelle Spanlog, et Nicolas, naturaliste indépendant du Lot-et-Garonne pour la société Flaune Flore Future. Alors vous allez tout simplement, pour ceux qui sont sur le secteur de Nérac, découvrir ces animaux souvent méconnus en compagnie de professionnels. Ça va se dérouler au parc L'Aubée des Mers, 14 espèces répertoriées par l'équipe de l'association, et vous découvrez notamment ces petits animaux, et surtout les chauves-souris restent encore mal connues, ces petits mammifères qui ont développé au fil de l'évolution des adaptations très originales. Le vol, les émissions de son ultrason qui produisent un écho, méthode utilisée d'ailleurs pour localiser des proies sur leur évolution des obstacles. Alors, trop souvent victimes de fausses croyances, les chauves-souris sont souvent chassées de leur habitat. Or, l'ensemble des espèces est protégé. Les chauves-souris jouent un rôle très important dans l'équilibre écologique. Grande prédatrice d'insectes et des moustiques notamment. Elle dévore des populations de centaines de papillons ravageurs comme ceux de la vigne ou des arbres. Donc pour plus d'informations, vous appelez la mairie de Nérac au 05 53 65 05 22. Si vous voulez faire partie du groupe pour cette nuit internationale de la chauve-souris qui fête ses 30 ans du côté de Nérac au parc L'Aubée des Mers.
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0: Tracker ce soir sur TF1 à partir de 21h10, sur France 2, Les Évaporés, la série, sur la 3, les monuments préférés des Français. Au cours de cette soirée, Stéphane Bern propose une visite exceptionnelle du château de Chambord. Un taratata numéro 600, les meilleurs moments sur France 4, France 5, la grande librairie, avec Augustin Trapenard, sur M6, Patron Incognito, le retour de cette émission, et Canal+, Spliceville, le film. W9 nous propose une enquête criminelle avec la nouvelle affaire Jubilard. Sur LCP, Marius et le bruit des vagues, c'est un documentaire. Sur Arte, True Lover, c'est un film. À suivre sur TMC, Maison de retraite 2, le film. Sur TFX, Cleaner, les experts du ménage, C-Star, Red Kit, le film, T18, face à face, en prise. Dans cette série, Gulli propose la série MacGyver sur TF1, série film, Retour vers le futur, le premier, 1985, à l'équipe du volleyball avec France-Roumanie, c'est le championnat d'Europe. Sister, c'est Kaamelott, RMC Story, Johnny English, le film, RMC Découverte, 100 jours avec les gendarmes de Bretagne, et enfin, Cold Case, affaire classée, c'est sur RMC Life.

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3: Aujourd'hui, 16 septembre, bonjour Edith. Edith est éblouissante et a un petit côté star. Elle fascine par un je ne sais quoi unique et un air distingué. Elle aurait pu être actrice, chanteuse ou cantatrice, exercer un métier de scène sous les projecteurs. Elle recherche la reconnaissance et les félicitations, ce qui la pousse à se surpasser et à être la meilleure. Contrairement à ce que l'on peut penser de prime abord, elle a un grand sens moral et sait ce qui est juste et bon. Elle n'est pas très attachée aux traditions et aime construire ses propres lois, sa propre logique. L'esprit d'indépendance de Edith est très développé. Edith a sans doute beaucoup de soupirants, mais n'est intéressée que par ceux qui ne lui tournent pas autour. Elle se sentirait sans doute étouffée par un amoureux trop démonstratif et recherche donc un homme indépendant et surtout pas trop sensible. Il faut toutefois qu'il sache l'admirer, car elle a besoin d'être regardée pour se sentir vivante. Edith a une vision plutôt moderne du couple. Elle crée ses propres règles et recherche un homme indulgent, capable de les comprendre. Les liens familiaux sont importants pour elle. Même si elle ne cherche pas forcément à les construire au quotidien, elle peut se montrer beaucoup plus maternelle qu'il n'y paraît. Votre couleur sera le bleu. Bonne journée.

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1: Sur DFM, il est déjà 9h30. Reportage, nous allons partir à la petite pierre de Jéguin.
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1: Sur DFM, en ce mois de septembre, Claire est venue nous retrouver pour nous parler des rendez-vous de la petite pierre à Jéguin. Alors là, Claire, après le premier spectacle que l'on a pu voir, là maintenant, on va parler de frites.
3: Oui, avec le road movie tout droit venu du nord de la compagnie Bonjour Désordre, tout un programme, avec son spectacle Friterie Mon Ami. Donc c'est une compagnie qui est en tournée en Occitanie. Elle s'arrête dans le Gers. La petite pierre l'a invitée à Ordan-la-Roque. Donc ce sera le jeudi 17 septembre à 19h. Donc pour un road movie tout droit venu du Nord, on pèlera des patates, préparez-vous. On parlera d'hospitalité, de bassins miniers, des questions de migration, de plein de choses, surtout pour savoir si l'hospitalité, la convivialité et le bonheur simple, c'était de partager un cornet de frites.
1: D'accord. Elle nous fait un petit peu partager son univers, elle, qui est aussi dans sa région.
3: Oui, c'est ça en fait. César Ronette et Leslie Bachel, les auteurs, interprètes, viennent du bassin minier. Et l'idée pour eux, c'est de parler des corons et la patate de cette région.
1: Et ça, c'est bien parce que très bientôt, vous allez faire un lien. Alors, ceux qui ne mangent pas de viande, n'écoutez pas, on va faire un spectacle sur la viande.
3: Oui, après, ça sera en novembre, on parlera barbac.
1: C'est ça. Ça va être chouette. Et puis, il y aura aussi une sortie de résidence bientôt.
3: Oui, une sortie de résidence avec une compagnie gersoise, cette fois la Glute Compagnie, avec son spectacle Ça claque, donc sortie de résidence, donc un spectacle encore en création. Et là, c'est deux clowns qui nous poseront des questions et qui répondront à tout. Et c'est un spectacle de clowns tout en impro.
1: Super, ça c'est quelle date?
3: Ça sera le jeudi 24 septembre à 19h à la Petite Pierre.
1: Voilà, c'était pour les rendez-vous de la Petite Pierre avec Claire qui était avec nous. Juste rappeler aussi, parce qu'on a deux secondes pour le faire, vous êtes cette année présente dans les Journées du Patrimoine.
3: Oui, rendez-vous dimanche 20 septembre pour venir visiter le lieu. Inscrivez-vous auprès de Stéphanie à l'adresse contact@petitepierre.fr.
1: Merci Claire.
3: Merci.
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1: Et nous y serons chez Mességuier Laboratoire ce samedi matin en direct. La météo avec des températures pour ce matin, même si vous avez encore un ciel gris par endroit, une vingtaine de degrés attendus à midi, cet après-midi de belles éclaircies, mais les températures qui ne dépassent pas les 22-23 degrés. Demain après-midi, joli, le soleil est légèrement voilé, avec du 25 à 26 degrés. Vendredi après-midi, température entre 24 et 25 degrés, avec un ciel tout bleu. Les températures vont commencer à grimper un petit peu ce week-end. Alors samedi après-midi, nous aurons jusqu'à 26-27 degrés entre Condon et Auch. Dimanche après-midi, les températures seront de 29 à 30 degrés entre Agen, Nérac, Mont-de-Marsan et Tarbes. Puis lundi prochain, on va retrouver des valeurs de 28-29 degrés avec beaucoup de soleil. Mardi 22, toujours pareil, beaucoup de soleil avec aussi des températures qui seront sur du 29 à 30 degrés pour mardi 22. Et mercredi 23 septembre, nous aurons toujours et encore du soleil avec des températures qui continuent de grimper, 31 à 32 degrés à Castéra-Verduzan. Ça sera mercredi prochain, 23 septembre. Et jeudi prochain, eh bien, les températures resteront sur du 31 à 32 degrés. Vous voyez que l'été n'est pas encore fini. 9h35.
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1: Votre chien se frotte les fesses au sol? Cela peut paraître drôle, mais que peut vouloir dire ce comportement étrange et ridicule à la fois?
2: On pense souvent aux puces et aux tiques lorsqu'on parle de parasites. Pourtant, nos chiens et nos chats peuvent aussi être infestés par des parasites internes, plus communément appelés vers digestifs. Certains vivent dans le tube digestif, mais d'autres peuvent également migrer vers les poumons ou plus rarement atteindre le cœur. Ces parasites sont fréquents, parfois invisibles et peuvent avoir des conséquences importantes sur la santé de nos animaux.
1: On distingue principalement deux grandes familles de vers digestifs. Les vers ronds, comme les ascaris ou les ankylostomes, et les vers plats, comme les ténia, dont les plus connus, Dipylidium. Il existe également d'autres parasites internes, comme Giardia, qui n'est pas un ver mais un parasite microscopique responsable de la giardiose.
2: Mais comment nos animaux se contaminent-ils? Le plus souvent, ils avalent les œufs présents dans leur environnement. Certains parasites peuvent être transmis sous forme de larves ou par ingestion d'un hôte intermédiaire comme une puce dans le cas du Dipylidium. Chez la chienne, les larves d'ascaris peuvent rester endormies dans les tissus de l'organisme pendant plusieurs mois, voire plusieurs années. Lors de la gestation, elles peuvent se réactiver et contaminer les chiots avant la naissance ou lors de l'allaitement.
1: Les signes cliniques varient selon le parasite et l'importance de l'infestation. On peut observer de la diarrhée, des vomissements, une perte d'état général, un retard de croissance chez les jeunes animaux, un ventre ballonné, une anémie lorsque les vers se nourrissent de sang, ou encore de la toux lorsque les larves passent par les poumons avant de rejoindre l'intestin. Les ténia peuvent également provoquer des démangeaisons au niveau de l'arrière-train. L'animal se met alors à se frotter les fesses sur le sol. C'est ce qu'on appelle le signe du traîneau.
2: Le diagnostic repose souvent sur une coproscopie, c'est-à-dire l'analyse d'un échantillon de sel au microscope. Cet examen permet de rechercher les œufs des parasites et d'identifier le ver responsable afin d'adapter le traitement.
1: La prévention reste la meilleure protection. Il est recommandé de vermifuger régulièrement son animal en suivant les conseils de son vétérinaire, car la fréquence dépend de son âge et de son mode de vie. Il est également important de traiter les puces, car elles sont indispensables au cycle de certains ténia, comme le Dipylidium. Enfin, ramasser les selles de son animal et maintenir une bonne hygiène permet de limiter les risques de contamination.
2: Enfin, certains parasites peuvent également être transmis à l'homme. On parle alors de zoonose. C'est notamment le cas des ascaris, des ankylostomes, dont les larves peuvent parfois migrer dans l'organisme humain. Les jeunes enfants sont les plus exposés, car ils jouent davantage au contact du sol et portent plus facilement les mains à leur bouche. Protéger son animal, c'est aussi protéger toute sa famille.
1: En résumé, les parasites internes sont souvent discrets, mais ils ne doivent pas être négligés. Une prévention régulière, associée à un suivi vétérinaire adapté, permet de préserver durablement la santé de nos compagnons et de limiter les risques pour leur entourage.
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0: Nouvelle histoire, nouveau titre pour David Epi sur DFM dans 10 minutes.
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0: il sera déjà 10h.
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3: Bonjour, aujourd'hui dans ma chronique Fraîche Attitude, je vais vous parler du champignon de Paris. Apparu au XVIIe siècle à Versailles, le champignon de Paris a quitté les carrières parisiennes à la fin du XIXe siècle pour être principalement cultivé dans la région de Saumur, en Pays de Loire. Pour bien sélectionner vos champignons de Paris, pensez à bien les regarder sous tous les angles. Ce légume délicat se conserve très peu de temps et toujours au frais. Voici quelques conseils pour bien choisir les champignons de Paris. Leur couleur, blanche ou dorée, doit être parfaitement uniforme. Le chapeau doit être bien fermé autour du pied. S'ils sont vendus sans leur pied, la coupe doit être récente et fraîche. Elle ne doit donc pas avoir bruni. Choisissez leur taille en fonction de leur destination. Les plus gros sont délicieux farcis, les moyens en salade ou poêlée, et les plus petits seront fondants dans les plats mijotés. Pour qu'ils conservent saveur et fraîcheur, il est recommandé de consommer les champignons de Paris rapidement après achat. Vous pouvez néanmoins les garder 3 ou 4 jours au réfrigérateur. Placez-les dans un sac en papier ou stockez-les dans une boîte hermétique pour éviter qu'ils ne prennent des chocs et brunissent. Les champignons de Paris sont très simples à préparer. Retirez la partie terreuse au bout du pied du champignon et passez-les rapidement sous l'eau froide. N'hésitez pas à les passer 2 fois sous l'eau pour éliminer toutes les impuretés. Séchez-les avec du papier absorbant ou un linge propre. Si la recette le nécessite, une fois vos champignons coupés, pensez à les citronner pour éviter qu'ils ne noircissent. Le champignon de Paris nécessite une cuisson rapide pour ne pas perdre de sa saveur ou de sa texture. Comptez 10 minutes environ à la poêle ou au four pour saisir et dorer le champignon sans le dessécher. Le conseil du chef, conservez le jus exsudé par les champignons à la cuisson pour parfumer soupe et sauce. Le champignon de Paris s'accorde avec presque tous les types d'ingrédients. Très parfumé, il s'harmonise avec des alcools, comme le cognac par exemple, des volailles, l'oie, le canard, ou de la viande de porc par exemple, des herbes aromatiques, du laurier, la ciboulette, des épices, du citron, des légumes, des noix ou des pâtes. Au niveau nutritionnel, le champignon de Paris s'intègre facilement à une cuisine toute légère. Faible en calories, il se distingue par sa richesse en minéraux, vitamines et oligo-éléments. Son prix modéré permet d'en consommer régulièrement, à l'inverse d'autres champignons comme le cèpe par exemple, sauf si on a la chance d'aller en trouver dans les bois. Pour bien le digérer, il est conseillé de ne pas le cuire excessivement et de ne pas y ajouter trop de matière grasse. Sa faiblesse en sodium, en sel, permet de le consommer dans le cadre d'un régime pauvre en sel, tout en parfumant agréablement les plats. À la semaine prochaine pour partir ensemble à la découverte des fruits et légumes frais.

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1: Ce mercredi est terminé pour l'émission 7-10, mais on se retrouve demain jeudi, bien sûr, à partir de 7h avec Cindy Trier, la nouvelle saison qui va démarrer avec une toute nouvelle chronique dès demain matin, 7h50, 8h50 et à 9h50. Vous retrouvez également sur le www.dfm930.com toutes les chroniques que vous avez entendues ce matin. Excellente journée et à demain, 7h.

0: Et sur la radio Microclimat, 10h47. Le retour de l'info.
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0: Bonjour à tous. Patrick Bruel est autorisé à quitter le territoire français. La cour d'appel de Versailles a décidé d'alléger le contrôle judiciaire du chanteur mis en examen pour viol notamment. Et au total, le sexagénaire est accusé par une trentaine de femmes de viol, tentatives de viol, agressions sexuelles et harcèlement sexuel. Le procès de Rachida Dati et Carlos Ghosn débute aujourd'hui. L'ancienne garde des Sceaux et l'ex-PDG de Renault-Nissan sont accusés de corruption et de trafic d'influence. Entre 2009 et 2013, Rachida Dati, qui était à l'époque avocate et députée européenne, a reçu 900 000 euros pour des prestations de conseil auprès d'une filiale du groupe automobile. Emmanuel Grégoire devant le Sénat. Aujourd'hui, l'actuel maire de Paris est entendu ce matin par la commission d'enquête sur les violences commises dans le périscolaire. Et hier, l'ancienne édile Anne Hidalgo a évoqué un échec collectif et exprimé des regrets. Nouvelle action des pêcheurs dans le sud-est. Après le dépôt pétrolier de Fos-sur-Mer, ils bloquent depuis cette nuit celui de Frontignan dans l'Hérault. À cet égard, ils sont mobilisés sur le port depuis ce matin. Des opérations qui ont débuté en début de semaine pour dénoncer la hausse des prix des carburants. La ministre de la Pêche, Catherine Chabot, a promis de les recevoir dans les prochains jours. La France est une cible prioritaire de Vladimir Poutine. C'est ce qu'a déclaré hier soir sur le 20h de France 2 Jean-Noël Barrot. Le ministre des Affaires étrangères a dénoncé les récents événements comme l'attaque de drones contre un train en Ukraine près de la frontière polonaise. Des faits qui se sont déroulés dimanche. La couche d'ozone continue de se rétablir. Son trou est désormais parmi les plus petits observés depuis plusieurs décennies. Cette amélioration est attribuée aux politiques internationales mises en place pour éliminer progressivement certains gaz. Et puis on termine avec un mot de sport car il y a du football avec le début de la Ligue Europa. C'est la première journée de phase de Ligue ce soir. Lyon fait son entrée en lice avec un déplacement chez les Belges d'Anderlecht, tout comme Rennes qui joue chez les Autrichiens de Sturm Graz. Coup d'envoi de ces deux rencontres à suivre à partir de 21h. Excellente matinée à tous.
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2: L'UNAFAM Gers regroupe des bénévoles aidant d'une personne souffrant de troubles psychiques. Pour nous parler de la reprise des groupes de parole de l'UNAFAM, Christian Daven, le délégué départemental. Christian, bonjour.
3: Bonjour.
2: Pouvez-vous tout d'abord vous présenter à nos auditeurs et présenter l'UNAFAM ?
3: Je suis adjoint au délégué départemental pour la délégation UNAFAM du Gers. L'UNAFAM, c'est une association donc nationale hein, qui concentre son action au profit de l'entourage des personnes qui vivent avec des troubles psychiques sévères. On s'adresse aux aidants qui les entourent.
2: Vous êtes à notre micro alors pour nous parler de la reprise en septembre des groupes de parole de l'UNAFAM. De quoi s'agit-il ? Quand et où ont lieu ces groupes de parole et comment s'inscrire ?
3: Donc ça fait partie des missions de l'UNAFAM hein, qui est donc une des missions principales, c'est ce qu'on appelle soutenir par l'accueil, par l'écoute et par l'entraide entre pairs. Hein. La particularité, la spécificité de l'UNAFAM, c'est qu'on est dans la paire aidance, c'est-à-dire qu'on est chaque adhérent a dans sa famille un proche qui est atteint ou touché par une maladie psychique.
2: D'accord.
3: Donc c'est ces groupes de parole donc, qui ont lieu une fois par mois, sont animés par une psychologue et une coordinatrice paire aidante, hein, ce qui est important parce que dans l'écoute qu'on va accorder aux personnes qui vont venir. Chacun comprend, on peut comprendre sans avoir besoin forcément de mettre des mots parce que tout le monde a vécu ou a connu des situations dans lesquelles passent des personnes qui viennent au groupe de parole. Ça permet de partager son expérience, de prendre du recul, de poser des questions, d'échanger avec d'autres personnes.
2: Alors ces groupes de parole, ils ont lieu quand ?
3: Ils ont lieu une fois par mois.
2: Oui.
3: De 18h à 20h. La difficulté dans le Gers, c'est l'accès, les routes. Donc on va travailler à faire des groupes mixtes. On fera une partie en visioconférence.
2: D'accord.
3: Pour permettre aux personnes qui sont éloignées, et puis mixtes groupes en physique qui ont lieu à l'UDAF, 9 rue d'Espagne Roche. Les prochaines dates que je peux vous donner. Donc
2: oui.
3: Ça démarre très rapidement. Ça démarre le 8 septembre, 13 octobre, le 10 novembre. Et le 8 décembre. Pour s'inscrire sur notre site internet, les personnes peuvent nous laisser un message. Alors, le téléphone, c'est le 07 83 54 79 31 ou par mail, l'adresse c'est gers@unafam.org. Sur le site, c'est un site qui est extrêmement riche. Sur la page du GERS, vous trouverez les informations locales. Voilà. Ce qu'il faut savoir, c'est que les personnes peuvent nous contacter. Quelles que soient les questions ou les situations, on peut venir à l'UNAFAM avec des interrogations, des doutes, de la fatigue ou besoin d'échanger simplement. Le numéro de téléphone, le 07 83 54 79 31.
2: Christian, merci.
3: Avec plaisir.
2: Nous étions en compagnie de Christian Daven, délégué départemental de l'UNAFAM Gers.
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2: Sur DFM, en ce mois de septembre, Claire est venue nous retrouver pour nous parler des rendez-vous de la Petite Pierre à Jéguin. Alors là, Claire, après le premier spectacle que l'on a pu voir, là maintenant, on va parler de frites.
1: Oui, avec le road movie tout droit venu du nord de la compagnie Bonjour Désordre, tout un programme, avec son spectacle Friterie Mon Ami. Donc c'est une compagnie qui est en tournée en Occitanie. Elle s'arrête dans le Gers. La Petite Pierre l'a invitée à Ordan-la-Roque. Donc ce sera le jeudi 17 septembre à 19h. Donc pour un road movie tout droit venu du Nord, on pèlera des patates, préparez-vous. On parlera d'hospitalité, de bassins miniers, des questions de migration, de plein de choses, surtout pour savoir si l'hospitalité, la convivialité et le bonheur simple, c'était de partager un cornet de frites.
2: D'accord. Elle nous fait un petit peu partager son univers, elle, qui est aussi dans sa région.
1: Oui, c'est ça en fait. César Ronette et Leslie Bachel, les auteurs, interprètes, viennent du bassin minier. Et l'idée pour eux, c'est de parler des corons et de la patate de cette région.
2: Et ça, c'est bien parce que très bientôt, vous allez faire un lien. Alors, ceux qui ne mangent pas de viande, n'écoutez pas, on va faire un spectacle sur la viande.
1: Oui, après, en novembre, on parlera barbac.
2: C'est ça. Ça va être chouette. Et puis, il y aura aussi une sortie de résidence bientôt.
1: Oui, une sortie de résidence avec une compagnie gersoise, cette fois, la Glute Compagnie, avec son spectacle Ça claque, donc sortie de résidence, donc un spectacle encore en création. Et là, c'est deux clowns qui nous poseront des questions et qui répondront à tout. Et c'est un spectacle de clowns tout en impro.
2: Super. Et ça, c'est quelle date?
1: Ça sera le jeudi 24 septembre à 19h à la Petite Pierre.
2: Voilà, c'était pour les rendez-vous de la Petite Pierre avec Claire qui était avec nous. Juste rappeler aussi, parce qu'on a deux secondes pour le faire, vous êtes cette année présente dans les Journées du Patrimoine.
1: Oui, rendez-vous dimanche 20 septembre pour venir visiter le lieu. Inscrivez-vous auprès de Stéphanie à l'adresse contact@petitepierre.fr.
2: Merci Claire.
1: Merci.
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1: Oula. Faut que j'envoie ces lettres. Faut que je rappelle mon père d'abord. Faut que je prévoie cette fête que j'ai promis de faire pour le disque d'or. Faut que je pense à l'été. Trouver des colos pour les gamins, demander quand est-ce que je les ai. Et puis pour qu'ils voient leurs cousins, faut que je sache ce que mes sœurs ont prévu. Elles vont me dire qu'elles me l'ont déjà dit. Je vais répondre oui mais que je sais plus. Puis faudra que je pense à samedi. J'aimerais les emmener à la mer, loin de ces humeurs grisâtres. Et dimanche on ira voir mon père, on regardera le match tous les quatre. Pour ça faut que je l'appelle d'abord lui, puis cette fille à qui j'avais promis. Déjà il y a 5 jours que demain je la contacterai c'est certain. Et que je lui donnerai mon avis sur ce truc là qu'elle a sorti. Un podcast sur les interdits que j'ai trouvé d'ailleurs très bien. Et puis faut que je poste un beau contenu, je sais pas, un truc nouveau. Et vu le temps que je passe dessus, beaucoup trop peu pour que ce soit beau. Ça va être nul et le pire c'est que je vais réussir à trouver un autre que moi à qui en vouloir.

côté de ça, il y a le silence de mes amis, à qui j'ai renoncé par amour, et qui me rappellent qu'aujourd'hui, je n'ai plus ni elle, ni le temps pour ne serait-ce que les reconquérir. 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Plus on vieillit, moins on comprend, tout court. Alors il y a l'amour des enfants, avec ça tu manques plus de rien. Moi je les aime tellement justement que j'ai tout le temps peur de pas faire bien. Faut dire qu'on parle des blessures faites par le regard d'un père. La moitié des gens malheureux sur cette terre le sont de cette manière. À quoi sert vraiment l'exigence? Pourquoi on souhaite être excellent? Quand on voit dans quelle déshérence se retrouvent les génies souvent. Moi je voudrais leur apprendre à être heureux avant d'être brillant. Je voudrais leur apprendre à être heureux souvent. Souvent. Est-ce que je veux pour eux ce que je veux? C'est bien moins important que...

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2: Bienvenue à vous. Accident ferroviaire mortel, celui qui s'est produit à Bidart lundi soir. Il était 20h45 lorsqu'une personne a été percutée par un train intercité sur un passage à niveau. La victime a été déclarée décédée à l'arrivée des secours. Le train qui assurait la liaison entre Biarritz et Hendaye a transporté 10 personnes. La circulation a été interrompue dans les deux sens pendant l'intervention. Circulation également interrompue ce mercredi. La RD 918 sera fermée entre Barèges et le col du Tourmalet de 14h à 20h. Une interruption de 6h liée au déplacement d'une ligne à haute tension enterrée. Les automobilistes devront donc tenir compte de cette fermeture avant de se déplacer dans le secteur. Autre fermeture de route, celle prévue près du tunnel de Somport. La N134 est fermée depuis lundi et jusqu'à samedi matin, c'est au niveau des forges d'Abel. Une paroi rocheuse de 300 tonnes fragilisée et menaçant de tomber sur la chaussée doit être détruite à l'explosif. Après le minage, plusieurs jours seront nécessaires pour déblayer les roches et sécuriser la zone. Les voitures peuvent passer par l'ancienne route du col du Somport, tandis que les poids lourds doivent emprunter un important détour par l'A63 et Biriatou. Clap de fin pour la maternité Navarre à Pau. Elle a officiellement fermé ses portes ce lundi après avoir cessé toute activité depuis la mi-juin. Une vingtaine de soignantes se sont retrouvées une dernière fois sur place, alors qu'elles étaient encore une cinquantaine à travailler dans le service il y a 6 mois. Plusieurs sont désormais concernés par des licenciements économiques avec des départs prévus fin septembre ou début octobre. Et puis le cirque Rico Savata fait escale à Tarbes jusqu'au 20 septembre. 6 représentations sont proposées au Parc des Expos. Au programme 1h30 de spectacle avec trapéziste, funambule, jongleur, magicien, poney Shetland et chameau de Mongolie. Rendez-vous aujourd'hui et samedi à 15h et 18h et puis dimanche à 11h et 15h.

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2: Cette semaine, la SPA vous présente Sia.
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2: Née le 4 novembre 2021 et arrivée au refuge en juin 2026, Sia est une malinoise. Sportive, rapide et intelligente, elle aime beaucoup jouer, ramenant le jeu pour continuer la partie. Balle, bâton, Kong, tout lui convient. Elle le dépose entre vos jambes et attend tranquillement qu'on lui lance. Obéissante, elle connaît le assis, couché, donne la patte, elle ne tire pas en laisse et elle a un solide rappel. Elle apprécie énormément les câlins et sait le montrer en se roulant dans l'herbe. 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
3: Et si on parlait autisme, je suis ravie de vous retrouver. La dernière fois, nous avons parlé de ces manifestations un petit peu particulières, qui passent par des problèmes de décodage, je dirais, de quantification de douleur, et qui constituent souvent également un facteur important par rapport aux troubles de comportement. Donc ce qui peut être un peu compliqué, une personne qui peut dire « j'ai un peu mal » dans le champ de l'autisme peut finalement présenter des signes corporels très marqués, crispations, des pleurs, des agitations, et finalement ce trouble, cette douleur ne sera pas aussi intense qu'elle nous le paraît. Donc on doit savoir en tant que professionnel, et c'est l'expérience qui nous permet en tant que parents, particulièrement en tant que parents aussi, de comprendre et d'avoir l'habitude de ces douleurs, qui sont tout à fait différentes, et des stéréotypies aussi qui en découlent. Et c'est l'augmentation de ces stéréotypies ou les particularités de ces sensations physiques qui vont nous donner ces curseurs. Donc c'est ce type d'approche qui est très important en fait à mettre en place, et c'est l'utilisation de supports visuels simples et concrets, type pictogramme, on en avait déjà parlé, qui vont permettre à la personne de s'exprimer et d'être ce mode de communication entre elle et nous, donc de nous montrer par le biais d'images et pictogrammes le ressenti. Et ces outils nous permettent en fait de rendre visible une information qui peut être difficile à formuler spontanément pour la personne avec autisme. Localiser la douleur, l'intensité et le type de sensation, et surtout l'évolution dans le temps avec des solutions alternatives. Écoutez, je pense qu'on s'est tout dit aujourd'hui, en tout cas par rapport à tout ce qui est pictogramme. Je vous dis donc à très vite, au mois prochain, pour une nouvelle émission sur l'autisme. À très bientôt.
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0: Bonjour à tous, ils seront finalement 5 à participer à la primaire du PS et de ses alliés. Olivier Faure, Raphaël Glucksmann, Jérôme Guedj, Emmanuel Morel et Ségolène Royal. Le premier tour se tiendra les 9 et 10 octobre. Philippe Brun devait également être sur la ligne de départ, mais le député de l'Eure est suspendu du PS à titre conservatoire. Après des accusations de violence, Philippe Brun dit avoir appris sa suspension avec stupeur et dit ignorer ce qui lui est reproché. Une ancienne collaboratrice qu'il a licenciée est à l'origine de cette procédure. Patrick Bruel peut quitter le territoire français. Le contrôle judiciaire du chanteur accusé d'agression sexuelle et de viol est allégé. Décision de la cour d'appel de Versailles, Patrick Bruel est mis en examen dans 4 affaires distinctes. Au total, une trentaine de femmes portent des accusations contre lui. La Fondation des femmes demande des moyens supplémentaires pour combattre les violences sexistes et sexuelles et déplore la poudre de perlimpinpin annoncée par le gouvernement. Près d'1,5 milliard d'euros dans le budget 2027, le même montant que cette année. La colère des pêcheurs dans l'Hérault. Une centaine d'entre eux ont bloqué ce matin l'accès au dépôt pétrolier de Frontignan pour protester contre la hausse des prix des carburants et les restrictions de pêche. Après l'intervention des forces de l'ordre, ils ont finalement quitté les lieux en fin de matinée. Une nouvelle initiative pour protéger les plus jeunes des réseaux sociaux. La présidente de la Commission européenne, Ursula von der Leyen, propose une interdiction des plateformes au moins de 13 ans et la mise en place pour les 13-15 ans de comptes limités et contrôlés par les parents. Une heure d'utilisation par jour seulement. Selon Ursula von der Leyen, l'UE ne peut pas accepter que les enfants puissent accéder à des fonctionnalités addictives. Et puis le foot avec le début de la Ligue Europa ce soir. Deux clubs français à suivre. Lyon se déplace en Belgique pour affronter Anderlecht. De son côté, Rennes va en Autriche pour jouer contre le Sturm Graz. Demain, l'Olympique de Marseille se déplacera en Turquie pour affronter Beşiktaş. Voilà pour l'essentiel de l'actualité. Passez une excellente après-midi.
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1: Voici le temps pour cet après-midi avec quelques nuages, quelques éclaircies, température 24 degrés entre Condon, Auch, plus ensoleillé entre Agen et Lérac avec 25 degrés. Demain jeudi, nous aurons le matin des températures de 17 degrés avec de très belles éclaircies. L'après-midi, le soleil légèrement voilé dans un ciel tout bleu, 24 à 25 degrés. Excellente journée avec DFM.
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2: Sur DFM, en ce mois de septembre, Claire est venue nous retrouver pour nous parler des rendez-vous de la Petite Pierre à Jéguin. Alors là, Claire, après le premier spectacle que l'on a pu voir, là maintenant, on va parler de frites.
3: Oui, avec le road movie tout droit venu du nord de la compagnie Bonjour Désordre, tout un programme, avec son spectacle Friterie Mon Ami. Donc c'est une compagnie qui est en tournée en Occitanie. Elle s'arrête dans le Gers. La Petite Pierre l'a invitée à Ordan-la-Roque. Donc ce sera le jeudi 17 septembre à 19h. Donc pour un road movie tout droit venu du Nord, on pèlera des patates, préparez-vous. On parlera d'hospitalité, de bassins miniers, des questions de migration, de plein de choses, surtout pour savoir si l'hospitalité, la convivialité et le bonheur simple, c'était de partager un cornet de frites.
2: D'accord. Elle nous fait un petit peu partager son univers, elle, qui est aussi dans sa région.
3: Oui, c'est ça en fait. César Ronette et Leslie Bachel, les auteurs, interprètes, viennent du bassin minier. Et l'idée pour eux, c'est de parler des corons et de la patate de cette région.
2: Et ça, c'est bien parce que très bientôt, vous allez faire un lien. Alors, ceux qui ne mangent pas de viande, n'écoutez pas, on va faire un spectacle sur la viande.
3: Oui, après, en novembre, on parlera barbac.
2: C'est ça. Ça va être chouette. Et puis, il y aura aussi une sortie de résidence bientôt.
3: Oui, une sortie de résidence avec une compagnie gersoise, cette fois, la Glut Compagnie, avec son spectacle Ça claque, donc sortie de résidence, donc un spectacle encore en création. Et là, c'est deux clowns qui nous poseront des questions et qui répondront à tout. Et c'est un spectacle de clowns tout en impro.
2: Super. Ça, c'est quelle date?
3: Ça sera le jeudi 24 septembre à 19h à la Petite Pierre.
2: Voilà, c'était pour les rendez-vous de la Petite Pierre avec Claire qui était avec nous. Juste rappeler aussi, parce qu'on a deux secondes pour le faire, vous êtes cette année présente dans les Journées du Patrimoine.
3: Oui, rendez-vous dimanche 20 septembre pour venir visiter le lieu. Inscrivez-vous auprès de Stéphanie à l'adresse contact@petitepierre.fr.
2: Merci Claire.
3: Merci.
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17: Préparateur drive à Condon, ouvrier agroalimentaire en CDI à Condon, garde d'enfants à domicile en CDI à Condon et conducteur de silos de céréales en CDI à Condon. 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Castéra-Verduzan, garde d'enfants à domicile en CDI à Lectoure et soudeur en CDI à Lectoure. 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
2: L'UNAFAM Gers regroupe des bénévoles aidant d'une personne souffrant de troubles psychiques. Pour nous parler de la reprise des groupes de parole de l'UNAFAM, Christian Daven, le délégué départemental. Christian, bonjour.
3: Bonjour.
2: Pouvez-vous tout d'abord vous présenter à nos auditeurs et présenter l'UNAFAM ?
3: Je suis adjoint au délégué départemental pour la délégation UNAFAM du Gers. L'UNAFAM, c'est une association donc nationale qui concentre son action au profit de l'entourage des personnes qui vivent avec des troubles psychiques sévères. On s'adresse aux aidants qui les entourent.
2: Vous êtes à notre micro alors pour nous parler de la reprise en septembre des groupes de parole de l'UNAFAM. De quoi s'agit-il ? Quand et où ont lieu ces groupes de parole et comment s'inscrire ?
3: Donc ça fait partie des missions de l'UNAFAM qui est donc une des missions principales, c'est ce qu'on appelle soutenir par l'accueil, par l'écoute. Et parler de l'entraide entre pairs. La particularité, la spécificité de l'UNAFAM, c'est qu'on est dans la paire aidance. C'est-à-dire qu'on est chaque adhérent a dans sa famille un proche qui est atteint ou touché par une maladie psychique.
2: D'accord.
3: Donc, c'est ces groupes de parole donc, qui ont lieu une fois par mois, sont animés par une psychologue et une coordinatrice paire aidante, ce qui est important parce que dans l'écoute qu'on va accorder aux personnes qui vont venir. Chacun comprend, on peut comprendre sans avoir besoin forcément de mettre des mots parce que tout le monde a vécu ou qu'on a connu des situations dans lesquelles passent des personnes qui viennent au groupe de parole. Ça permet de partager son expérience, de prendre du recul, de poser des questions, d'échanger avec d'autres personnes.
2: Alors ces groupes de parole, ils ont lieu quand ?
3: Ils ont lieu une fois par mois.
2: Oui.
3: De 18h à 20h. La difficulté dans le Gers, c'est l'accès, les routes. Donc on va travailler à faire des groupes mixtes. On fera une partie en visioconférence.
2: D'accord.
3: Pour permettre aux personnes qui sont éloignées, et puis mixtes groupes en physique qui ont lieu à l'UDAF, 9 rue d'Espagne Roche. Les prochaines dates que je peux vous donner. Donc
2: oui.
3: Ça démarre très rapidement. Ça démarre le 8 septembre, 13 octobre, le 10 novembre. Et le 8 décembre. Pour s'inscrire sur notre site internet, les personnes peuvent nous laisser un message. Alors, le téléphone, c'est le 07 83 54 79 31 ou par mail. L'adresse, c'est gers@unafam.org. Sur le site, c'est un site qui est extrêmement riche. Sur la page du GERS, vous trouverez les informations locales. Voilà. Ce qu'il faut savoir, c'est que les personnes peuvent nous contacter. Quelles que soient les questions ou les situations, on peut venir à l'UNAFAM avec des interrogations, des doutes, de la fatigue ou besoin d'échanger simplement. Le numéro de téléphone, le 07 83 54 79 31.
2: Christian, merci.
3: Avec plaisir.
2: Nous étions en compagnie de Christian Daven, délégué départemental de l'UNAFAM Gers.
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1: Voici le temps pour cet après-midi avec quelques nuages, quelques éclaircies, température 24 degrés entre Condon, Auch, plus ensoleillé entre Agen et Lérac avec 25 degrés. Demain jeudi, nous aurons le matin des températures de 17 degrés avec de très belles éclaircies. L'après-midi, le soleil légèrement voilé dans un ciel tout bleu, 24 à 25 degrés. Excellente journée avec DFM.
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4: Bonjour à tous, voici le programme du week-end. Samedi 19 septembre, U9, journée d'accueil à 10h30, U13 équipe 1, plateau à 10h30 à Vic-Fezensac, U13 équipe 2, plateau à 10h30 à Prégnan. 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Bonne journée à tous, à la semaine prochaine sur DFM 930, la radio au microclimat.
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1: 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Bonne journée à tous, à la semaine prochaine sur DFM 930, la radio au microclimat.
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2: Les alertes au monoxyde de carbone se poursuivent. À Pau, les pompiers sont intervenus à deux reprises lundi soir pour des intoxications liées à des dysfonctionnements de chaudière. Avenue Dufaux, une femme de 90 ans a été hospitalisée après la détection de monoxyde de carbone dans 6 appartements. Lundi soir, toujours à rue Émile Guichenet, une ado de 14 ans et une femme de 39 ans ont également été évacuées vers l'hôpital de Pau. Enquête ouverte à Tarbes après la découverte d'une importante quantité de stupéfiants dans le sac abandonné par un homme en fuite. Vendredi matin, une patrouille de la police municipale l'avait surpris en train de consommer du protoxyde d'azote, aussi connu sous le nom de gaz hilarant. À la vue des policiers, il avait pris la fuite en laissant son sac à dos derrière lui. Il a depuis été interpellé par la police qui poursuit les investigations. Clap de fin pour la maternité Navarre à Pau. Elle a officiellement fermé ses portes ce lundi après avoir cessé toute activité depuis la mi-juin. Une vingtaine de soignantes se sont retrouvées une dernière fois sur place, alors qu'elles étaient encore une cinquantaine à travailler dans le service il y a 6 mois. Plusieurs sont désormais concernées par des licenciements économiques avec des départs prévus fin septembre ou début octobre. Et puis l'histoire insolite du jour, elle nous est racontée par nos confrères de la République des Pyrénées. Au Pays Basque, des randonneurs pensaient venir en aide à un chaton abandonné sur le massif du Baïgoura, mais l'animal était en réalité un chat forestier d'Europe, une espèce sauvage et protégé. Confié à une association, le petit félin est actuellement suivi à distance pour éviter tout contact avec l'homme. Et puis le cirque Rico Savata fait escale à Tarbes jusqu'au 20 septembre. 6 représentations sont proposées au Parc des Expos. Au programme 1h30 de spectacle avec trapéziste, funambule, jongleur, magicien, poney Shetland et chameau de Mongolie. Rendez-vous aujourd'hui et samedi à 15h et 18h et puis dimanche à 11h et 15h.
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2: Cette semaine, la SPA vous présente Sia.
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2: Née le 4 novembre 2021 et arrivée au refuge en juin 2026, Sia est une malinoise. Sportive, rapide et intelligente, elle aime beaucoup jouer, ramenant le jeu pour continuer la partie. Balle, bâton, kong, tout lui convient. Elle le dépose entre vos jambes et attend tranquillement qu'on lui lance. Obéissante, elle connaît le assis, couché, donne la patte, elle ne tire pas en laisse et elle a un solide rappel. Elle apprécie énormément les câlins et sait le montrer en se roulant dans l'herbe. Son entente avec les chiens et les chats est attestée. 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
5: Et si on parlait autisme, je suis ravie de vous retrouver. La dernière fois, nous avons parlé de ces manifestations un petit peu particulières, hein, qui passent par des problèmes de décodage, je dirais, de quantification de douleur, et qui constituent souvent également un facteur important par rapport aux troubles de comportement. Donc ce qui peut être un peu compliqué, une personne qui peut dire « j'ai un peu mal » dans le champ de l'autisme peut finalement présenter des signes corporels très marqués, crispations, des pleurs, des agitations, et finalement ce trouble, cette douleur ne sera pas aussi intense qu'elle nous le paraît. Donc on doit savoir en tant que professionnel, et c'est l'expérience qui nous permet en tant que parents, particulièrement en tant que parents aussi, de comprendre et d'avoir l'habitude de ces douleurs, hein, qui sont tout à fait différentes, et des stéréotypies aussi qui en découlent. Et c'est l'augmentation de ces stéréotypies ou les particularités de ces sensations physiques qui vont nous donner ces curseurs. Donc c'est ce type d'approche qui est très important en fait à mettre en place, et c'est l'utilisation de supports visuels simples et concrets, type pictogramme, on en avait déjà parlé, qui vont permettre à la personne de s'exprimer et d'être ce mode de communication entre elle et nous, donc de nous montrer par le biais d'images et pictogrammes le ressenti. Et ces outils nous permettent en fait de rendre visible une information qui peut être difficile à formuler spontanément pour la personne avec autisme. Localiser la douleur, l'intensité et le type de sensation, et surtout l'évolution dans le temps avec des solutions alternatives. Écoutez, je pense qu'on s'est tout dit aujourd'hui, en tout cas par rapport à tout ce qui est pictogramme. Je vous dis donc à très vite, au mois prochain, pour une nouvelle émission sur l'autisme. À très bientôt.
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1: Votre chien se frotte les fesses au sol? Cela peut paraître drôle, mais que peut vouloir dire ce comportement étrange et ridicule à la fois?
2: On pense souvent aux puces et aux tiques lorsqu'on parle de parasites. Pourtant, nos chiens et nos chats peuvent aussi être infestés par des parasites internes, plus communément appelés vers digestifs. Certains vivent dans le tube digestif, mais d'autres peuvent également migrer vers les poumons ou plus rarement atteindre le cœur. Ces parasites sont fréquents, parfois invisibles et peuvent avoir des conséquences importantes sur la santé de nos animaux.
1: On distingue principalement deux grandes familles de vers digestifs, les vers ronds comme les ascaris ou les ankylostomes et les vers plats comme les ténia, dont les plus connus, Dipylidium. Il existe également d'autres parasites internes comme Giardia, qui n'est pas un ver mais un parasite microscopique responsable de la giardiose.
2: Mais comment nos animaux se contaminent-ils? Le plus souvent, ils avalent les œufs présents dans leur environnement. Certains parasites peuvent être transmis sous forme de larves ou par ingestion d'un hôte intermédiaire comme une puce dans le cas du Dipylidium. Chez la chienne, les larves d'ascaris peuvent rester endormies dans les tissus de l'organisme pendant plusieurs mois voire plusieurs années. Lors de la gestation, elles peuvent se réactiver et contaminer les chiots avant la naissance ou lors de l'allaitement.
1: Les signes cliniques varient selon le parasite et l'importance de l'infestation. On peut observer de la diarrhée, des vomissements, une perte d'état générale, un retard de croissance chez les jeunes animaux, un ventre ballonné, une anémie lorsque les vers se nourrissent de sang, ou encore de la toux lorsque les larves passent par les poumons avant de rejoindre l'intestin. Les ténias peuvent également provoquer des démangeaisons au niveau de l'arrière-train. L'animal se met alors à se frotter les fesses sur le sol. C'est ce qu'on appelle le signe du traîneau.
2: Le diagnostic repose souvent sur une coproscopie, c'est-à-dire l'analyse d'un échantillon de sel au microscope. Cet examen permet de rechercher les œufs des parasites et d'identifier le ver responsable afin d'adapter le traitement.
1: La prévention reste la meilleure protection. Il est recommandé de vermifuger régulièrement son animal en suivant les conseils de son vétérinaire, car la fréquence dépend de son âge et de son mode de vie. Il est également important de traiter les puces, car elles sont indispensables au cycle de certains ténias, comme le Dipylidium. Enfin, ramasser les selles de son animal et maintenir une bonne hygiène permet de limiter les risques de contamination.
2: Enfin, certains parasites peuvent également être transmis à l'homme. On parle alors de zoonose. C'est notamment le cas des ascaris, des ankylostomes, dont les larves peuvent parfois migrer dans l'organisme humain. Les jeunes enfants sont les plus exposés, car ils jouent davantage au contact du sol et portent plus facilement les mains à leur bouche. Protéger son animal, c'est aussi protéger toute sa famille.
1: En résumé, les parasites internes sont souvent discrets, mais ils ne doivent pas être négligés. Une prévention régulière, associée à un suivi vétérinaire adapté, permet de préserver durablement la santé de nos compagnons et de limiter les risques pour leur entourage.
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6: 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Bonne journée à tous, à la semaine prochaine sur DFM 930, la radio au microclimat.
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Bonjour, je m'appelle Rubinet, je suis romancière et je crée aussi des chansons avec l'utilisation de l'IA, notamment ici Suno. Et j'ai créé quelques chansons justement que je propose à DFM 930 qu'on va écouter juste après.

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5: 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Bonne journée à tous, à la semaine prochaine sur DFM 930, la radio au microclimat.
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1: Bonjour, c'est Julie Perret sur DFM 930. Vous écoutez mon nouveau titre, 3h21, une chanson sur les migraines. Bonne écoute et belle journée.

0: Un griot, naître dans une famille de griots, c'est déjà une école. Mais une école dans laquelle on ne va pas prendre un bic, un cahier pour écrire. Non, c'est l'école de la vie.
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2: Sur DFM, en ce mois de septembre, Claire est venue nous retrouver pour nous parler des rendez-vous de la Petite Pierre à Jéguin. Alors là, Claire, après le premier spectacle que l'on a pu voir, là maintenant, on va parler de frites.
1: Oui, avec le road movie tout droit venu du nord de la compagnie Bonjour dans les ordres, tout un programme, avec son spectacle Friterie mon ami. Donc c'est une compagnie qui est en tournée en Occitanie. Elle s'arrête dans le Gers. La Petite Pierre l'a invitée à Ordon-la-Roque. Donc ce sera le jeudi 17 septembre à 19h. Donc pour un road movie tout droit venu du Nord, on pèlera des patates, préparez-vous. On parlera d'hospitalité, de bassins miniers, des questions de migration, de plein de choses, surtout pour savoir si l'hospitalité, la convivialité et le bonheur simple, c'était de partager un cornet de frites.
2: D'accord. Elle nous fait un petit peu partager son univers, elle, qui est donc aussi dans sa région.
1: Oui, c'est ça en fait. César Ronette et Leslie Bachal, les auteurs, interprètes, viennent du bassin minier. Et l'idée pour eux, c'est de parler des corons et de la patate de cette région.
2: Et ça, c'est bien parce que très bientôt, vous allez faire un lien. Alors, ceux qui ne mangent pas de viande, n'écoutez pas, on va faire un spectacle sur la viande.
1: Oui, après, ça sera en novembre, on parlera barbac.
2: C'est ça. Ça va être chouette. Et puis, il y aura aussi une sortie de résidence bientôt.
1: Oui, une sortie de résidence avec une compagnie gersoise, cette fois, la Glute Compagnie, avec son spectacle Ça claque, donc sortie de résidence, donc un spectacle encore en création. Et là, c'est deux clowns qui nous poseront des questions et qui répondront à tout. Et c'est un spectacle de clowns tout en impro.
2: Super. Ça, c'est quelle date?
1: Ça sera le jeudi 24 septembre à 19h à la Petite Pierre.
2: Voilà, c'était pour les rendez-vous de la Petite Pierre avec Claire qui était avec nous. Juste rappeler aussi, parce qu'on a deux secondes pour le faire, vous êtes cette année présente dans les Journées du Patrimoine.
1: Oui, rendez-vous dimanche 20 septembre pour venir visiter le lieu. Inscrivez-vous auprès de Stéphanie à l'adresse contact@petitepierre.fr.
2: Merci Claire.
1: Merci.
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4: Bonjour à tous, voici le programme du week-end. Samedi 19 septembre, U9, journée d'accueil à 10h30, U13 équipe 1, plateau à 10h30 à Vic-Fezensac, U13 équipe 2, plateau à 10h30 à Prégnan, U15 entente, Prégnan-Sainte-Christie contre Castéra-Vic à 15h. À Prégnan, senior en championnat, Castéra contre Solomiac à 20h au stade de Castéra-Verduzan. Bonne journée à tous, à la semaine prochaine sur DFM 930, la radio au microclimat.
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8: Et si on parlait autisme, je suis ravie de vous retrouver. La dernière fois, nous avons parlé de ces manifestations un petit peu particulières, hein, qui passent par des problèmes de décodage, je dirais, de quantification de douleur, et qui constituent souvent également un facteur important par rapport aux troubles de comportement. Donc ce qui peut être un peu compliqué, une personne qui peut dire « j'ai un peu mal » dans le champ de l'autisme peut finalement présenter des signes corporels très marqués, crispations, des pleurs, des agitations, et finalement ce trouble, cette douleur ne sera pas aussi intense qu'elle nous le paraît. Donc on doit savoir en tant que professionnel, et c'est l'expérience qui nous permet en tant que parents, particulièrement en tant que parents aussi, de comprendre et d'avoir l'habitude de ces douleurs, qui sont tout à fait différentes, et des stéréotypies aussi qui en découlent. Et c'est l'augmentation de ces stéréotypies ou les particularités de ces sensations physiques qui vont nous donner ces curseurs. Donc c'est ce type d'approche qui est très important en fait à mettre en place, et c'est l'utilisation de supports visuels simples et concrets, type pictogramme, on en avait déjà parlé, qui vont permettre à la personne de s'exprimer et d'être ce mode de communication entre elle et nous, donc de nous montrer par le biais d'images et pictogrammes le ressenti. Et ces outils nous permettent en fait de rendre visible une information qui peut être difficile à formuler spontanément pour la personne avec autisme. Localiser la douleur, l'intensité et le type de sensation, et surtout l'évolution dans le temps avec des solutions alternatives. Écoutez, je pense qu'on s'est tout dit aujourd'hui, en tout cas par rapport à tout ce qui est pictogramme. Je vous dis donc à très vite, au mois prochain, pour une nouvelle émission sur l'autisme. À très bientôt.
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2: Bienvenue à vous. Accident ferroviaire mortel, celui qui s'est produit à Bidart lundi soir. Il était 20h45 lorsqu'une personne a été percutée par un train intercité sur un passage à niveau. La victime a été déclarée décédée à l'arrivée des secours. Le train qui assurait la liaison entre Biarritz et Hendaye a transporté 10 personnes. La circulation a été interrompue dans les deux sens pendant l'intervention. Circulation également interrompue ce mercredi. La RD 918 sera fermé entre Barège et le col du Tourmalet de 14h à 20h. Une interruption de 6h liée au déplacement d'une ligne à haute tension enterrée. Les automobilistes devront donc tenir compte de cette fermeture avant de se déplacer dans le secteur. Autre fermeture de route, celle prévue près du tunnel de Somport. La N134 est fermée depuis lundi et jusqu'à samedi matin, c'est au niveau des forges d'Abel. Une paroi rocheuse de 300 tonnes fragilisée et menaçant de tomber sur la chaussée doit être détruite à l'explosif. Après le minage, plusieurs jours seront nécessaires pour déblayer les roches et sécuriser la zone. Les voitures peuvent passer par l'ancienne route du col du Somport, tandis que les poids lourds doivent emprunter un important détour par l'A63 et Biriatou. Clap de fin pour la maternité Navarre à Pau. Elle a officiellement fermé ses portes ce lundi après avoir cessé toute activité depuis la mi-juin. Une vingtaine de soignantes se sont retrouvées une dernière fois sur place, alors qu'elles étaient encore une cinquantaine à travailler dans le service il y a 6 mois. Plusieurs sont désormais concernés par des licenciements économiques avec des départs prévus fin septembre ou début octobre. Et puis le cirque Rico Savata fait escale à Tarbes jusqu'au 20 septembre. 6 représentations sont proposées au Parc des Expos. Au programme 1h30 de spectacle avec trapézistes, funambules, jongleurs, magiciens, poneys Shetland et chameaux de Mongolie. Rendez-vous aujourd'hui et samedi à 15h et 18h et puis dimanche à 11h et 15h.

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2: L'UNAFAM Gers regroupe des bénévoles aidant d'une personne souffrant de troubles psychiques. Pour nous parler de la reprise des groupes de parole de l'UNAFAM, Christian Daven, le délégué départemental. Christian, bonjour.
3: Bonjour.
2: Pouvez-vous tout d'abord vous présenter à nos auditeurs et présenter l'UNAFAM ?
3: Je suis adjoint au délégué départemental pour la délégation UNAFAM du Gers. L'UNAFAM, c'est une association donc nationale qui concentre son action au profit de l'entourage des personnes qui vivent avec des troubles psychiques sévères. On s'adresse aux aidants qui les entourent.
2: Vous êtes à notre micro alors pour nous parler de la reprise en septembre des groupes de parole de l'UNAFAM. De quoi s'agit-il ? Quand et où ont lieu ces groupes de parole et comment s'inscrire ?
3: Donc ça fait partie des missions de l'UNAFAM qui est donc une des missions principales, c'est ce qu'on appelle soutenir par l'accueil, par l'écoute. Et par l'entraide entre pairs, la particularité, la spécificité de l'UNAFAM, c'est qu'on est dans la paire aidance, c'est-à-dire qu'on est chaque adhérent a dans sa famille un proche qui est atteint ou touché par une maladie psychique.
2: D'accord.
3: Donc ces groupes de parole donc, qui ont lieu une fois par mois sont animés par une psychologue et une coordinatrice paire aidante, ce qui est important parce que dans l'écoute qu'on va accorder aux personnes qui vont venir. Chacun comprend, on peut comprendre sans avoir besoin forcément de mettre des mots parce que tout le monde a vécu ou a connu des situations dans lesquelles passent des personnes qui viennent au groupe de parole. Ça permet de partager son expérience, de prendre du recul, de poser des questions, d'échanger avec d'autres personnes.
2: Alors ces groupes de parole, ils ont lieu quand ?
3: Ils ont lieu une fois par mois,
2: oui.
3: De 18h à 20h. La difficulté dans le Gers, c'est l'accès, les routes. Donc on va travailler à faire des groupes mixtes. On fera une partie en visioconférence.
2: D'accord.
3: Pour permettre aux personnes qui sont éloignées, et puis mixtes groupes en physique qui ont lieu à l'UDAF, 9 rue d'Espagnoche. Les prochaines dates que je peux vous donner. Donc
2: oui.
3: Ça démarre très rapidement. Ça démarre le 8 septembre, 13 octobre, le 10 novembre et le 8 décembre. Pour s'inscrire sur notre site internet, les personnes peuvent nous laisser un message. Alors, le téléphone, c'est le 07 83 54 79 31 ou par mail, l'adresse c'est gers@unafam.org. Sur le site, c'est un site qui est extrêmement riche. Sur la page du Gers, vous trouverez les informations locales. Voilà. Ce qu'il faut savoir, c'est que les personnes peuvent nous contacter. Quelles que soient les questions ou les situations, on peut venir à l'UNAFAM avec des interrogations, des doutes, de la fatigue ou besoin d'échanger simplement. Le numéro de téléphone, 07 83 54 79 31.
2: Christian, merci.
3: Avec plaisir.
2: Nous étions en compagnie de Christian Daven, délégué départemental de l'UNAFAM Gers.
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5: Préparateur drive à Condon, ouvrier agroalimentaire en CDI à Condon, garde d'enfants à domicile en CDI à Condon et conducteur de silos de céréales en CDI à Condon. Cuisinier en CDI à La Ressingle, aide-ménager en location saisonnière en CDI à Valence-sur-Béise, vendeur rayon boucherie en CDI à Valence-sur-Béise, assistant administratif et commercial en CDI à Beaucaire, serveur en CDI à Gondrin, moniteur éducateur en CDI à Montréal, employé de maison en CDI à Castéra-Verduzan, cuisinier en CDI à Castéra-Verduzan et auxiliaire de vie en CDI à Castéra-Verduzan, garde d'enfants à domicile en CDI à Lectour et soudeur en CDI à Lectour, vendeur en boulangerie-pâtisserie en CDI à Vic-Fezensac, mécanicien en CDI à Vic-Fezensac, conducteur PL en CDI à Castelnau-d'Auzan de la Barrère, dépanneur frigoriste ou chauffagiste en CDI à Géguin, pâtissier en CDI à Eauze, géomètre topographe en CDI à Stafford, assistant à achat projet en CDI à Florence, équipier polyvalent de restauration rapide en CDI à Florence et technicien d'entretien de maintenance des bâtiments en CDI à Florence, auxiliaire de vie sociale en CDI à Roquebrune, commercial sédentaire en CDI à Montestruc-sur-Gers, mécanicien automobile en CDI à Gabaret, silotier en CDI à Sainte-Christie, linger en CDI à Ordans-la-Roque, auxiliaire de vie en CDI à Manciette, chef de rayon épicerie en CDI dans le Gers, boulanger en CDI dans le Gers et boucher en CDI dans le Gers.
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4: Bonjour à tous, voici le programme du week-end. Samedi 19 septembre, U9, journée d'accueil à 10h30, U13 équipe 1, plateau à 10h30 à Vic-Fezensac, U13 équipe 2, plateau à 10h30 à Prégnan, U15 entente, Prégnan-Sainte-Christie contre Castéra-Vic à 15h. À Prégnan, senior en championnat, Castéra contre Solomiac à 20h au stade de Castéra-Verduzan. Bonne journée à tous, à la semaine prochaine sur DFM 930, la radio au microclimat.
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9: Votre chien se frotte les fesses au sol ? Cela peut paraître drôle, mais que peut vouloir dire ce comportement étrange et ridicule à la fois ?
10: On pense souvent aux puces et aux tiques lorsqu'on parle de parasites. Pourtant, nos chiens et nos chats peuvent aussi être infestés par des parasites internes, plus communément appelés vers digestifs. Certains vivent dans le tube digestif, mais d'autres peuvent également migrer vers les poumons ou plus rarement atteindre le cœur. Ces parasites sont fréquents, parfois invisibles et peuvent avoir des conséquences importantes sur la santé de nos animaux.
9: On distingue principalement deux grandes familles de vers digestifs. Les vers ronds, comme les ascaris ou les ankylostomes, et les vers plats, comme les ténia, dont les plus connus, Dipylidium. Il existe également d'autres parasites internes, comme Giardia, qui n'est pas un ver, mais un parasite microscopique responsable de la
10: la giardiose. Mais comment nos animaux se contaminent-ils ? Le plus souvent, ils avalent les œufs présents dans leur environnement. Certains parasites peuvent être transmis sous forme de larves ou par ingestion d'un hôte intermédiaire comme une puce dans le cas du dipylidium. Chez la chienne, les larves d'Ascaris peuvent rester endormies dans les tissus de l'organisme pendant plusieurs mois, voire plusieurs années. Lors de la gestation, elles peuvent se réactiver et contaminer les chiots avant la naissance ou lors de l'allaitement. Les signes cliniques varient selon le parasite et l'importance de l'infestation. On peut observer de la diarrhée, des vomissements, une perte d'état général, un retard de croissance chez les jeunes animaux, un ventre ballonné, une anémie lorsque les vers se nourrissent de sang, ou encore de la toux lorsque les larves passent par les poumons avant de rejoindre l'intestin. Les ténias peuvent également provoquer des démangeaisons au niveau de l'arrière-train. L'animal se met alors à se frotter les fesses sur le sol. C'est ce qu'on appelle le signe du traîneau.
7: Le diagnostic repose souvent sur une coproscopie, c'est-à-dire l'analyse d'un échantillon de sel au microscope. Cet examen permet de rechercher les œufs des parasites et d'identifier le vers responsable afin d'adapter le traitement.
10: La prévention reste la meilleure protection. Il est recommandé de vermifuger régulièrement son animal en suivant les conseils de son vétérinaire, car la fréquence dépend de son âge et de son mode de vie. Il est également important de traiter les puces, car elles sont indispensables au cycle de certains ténias, comme le dipylidium. Enfin, ramasser les selles de son animal et maintenir une bonne hygiène permet de limiter les risques de contamination.
7: Enfin, certains parasites peuvent également être transmis à l'homme. On parle alors de zoonose. C'est notamment le cas des ascaris, des ankylostomes, dont les larves peuvent parfois migrer dans l'organisme humain. Les jeunes enfants sont les plus exposés, car ils jouent davantage au contact du sol et portent plus facilement les mains à leur bouche. Protéger son animal, c'est aussi protéger toute sa famille.
10: En résumé, les parasites internes sont souvent discrets, mais ils ne doivent pas être négligés. Une prévention régulière, associée à un suivi vétérinaire adapté, permet de préserver durablement la santé de nos compagnons et de limiter les risques pour leur entourage.
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10: Moi, c'est Nelly, de Wolfie Pet Eating.
7: Et moi, c'est Marine, des Mains d'Éveil Animal. C'était l'Instant Animal.
10: Et si on écoutait vraiment nos animaux ?
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2: Les alertes au monoxyde de carbone se poursuivent. À Pau, les pompiers sont intervenus à deux reprises lundi soir pour des intoxications liées à des dysfonctionnements de chaudière. Avenue Dufaux, une femme de 90 ans a été hospitalisée après la détection de monoxyde de carbone dans 6 appartements. Lundi soir, toujours à rue Émile Guichenet, une ado de 14 ans et une femme de 39 ans ont également été évacuées vers l'hôpital de Pau. Enquête ouverte à Tarbes après la découverte d'une importante quantité de stupéfiants dans le sac abandonné par un homme en fuite. Vendredi matin, une patrouille de la police municipale l'avait surpris en train de consommer du protoxyde d'azote, aussi connu sous le nom de gaz hilarant. À la vue des policiers, il avait pris la fuite en laissant son sac à dos derrière lui. Il a depuis été interpellé par la police qui poursuit les investigations. Clap de fin pour la maternité Navarre à Pau. Elle a officiellement fermé ses portes ce lundi après avoir cessé toute activité depuis la mi-juin. Une vingtaine de soignantes se sont retrouvées une dernière fois sur place, alors qu'elles étaient encore une cinquantaine à travailler dans le service il y a 6 mois. Plusieurs sont désormais concernées par des licenciements économiques avec des départs prévus fin septembre ou début octobre. Et puis l'histoire insolite du jour, elle nous est racontée par nos confrères de la République des Pyrénées. Au Pays Basque, des randonneurs pensaient venir en aide à un chaton abandonné sur le massif du Baïgoura, mais l'animal était en réalité un chat forestier d'Europe, une espèce sauvage et protégé. Confié à une association, le petit félin est actuellement suivi à distance pour éviter tout contact avec l'homme. Et puis le cirque Rico Savata fait escale à Tarbes jusqu'au 20 septembre. 6 représentations sont proposées au Parc des Expos. Au programme 1h30 de spectacle avec trapéziste, funambule, jongleur, magicien, poney Shetland et chameau de Mongolie. Rendez-vous aujourd'hui et samedi à 15h et 18h et puis dimanche à 11h et 15h.

0: La météo.
1: Demain jeudi, nous aurons le matin des températures de 17 degrés avec de très belles éclaircies. L'après-midi, le soleil légèrement voilé dans un ciel tout bleu, 24 à 25 degrés.
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2: Le tri des déchets, le SMICTOM Lot-Garonne Baise vient de réaliser une nouvelle caractérisation des déchets. Le principe est simple, sur une période donnée, des échantillons provenant de plusieurs bornes jaunes sont récupérés. Les déchets sont ensuite identifiés, pesés et leur proportion est mesurée. Et le constat de cet été n'est pas très bon. Un peu plus de 31% d'erreurs de tri en moyenne, c'est 4% de plus que la moyenne annuelle. Et lors de la dernière caractérisation, le 2 septembre, le taux dépassait même les 44%. Les erreurs les plus fréquentes concernent les ordures ménagères et le verre. Bien ensuite, les objets en plastique, les déchets non vidés et les textiles sanitaires. Autre erreur courante, déposer dans les bornes jaunes des déchets qui doivent aller en déchetterie. Pour rappel, le SMICTOM Lot-Garonne-Baïse couvre 62 communes sur le territoire de la communauté de communes du Confluent et des Coteaux de Preissas et d'Albret Communauté. Du côté de Buzet-sur-Baïse, la municipalité vient de voter la création d'une taxe sur les logements vacants pour revitaliser la commune. Son montant est fixé à 30% de la valeur cadastrale locative du bien. À ce jour, Buzet-sur-Baïse compte 245 logements vacants. Parmi eux, 95 sont concernés par cette nouvelle taxe. On termine ce journal avec une belle prise du côté de Nérac. Récemment, Léo Redondo, 15 ans, part pêcher sur les rives de la Baïse. Et puis au bout de sa ligne, sa mort. Mais pas vraiment le genre de poisson qu'on peut remonter en quelques secondes. Un silure s'est pris à son hameçon. Le jeune pêcheur va alors livrer un combat de 20 minutes. La canne plie, le fil se tend, mais Léo tient bon. Et quand il réussit enfin à remonter le poisson, c'est une belle surprise. Celui-ci fait 2,22 m. Le précédent record personnel de Léo était de 1,93 m. Un sacré écart. Après la traditionnelle photo, le silure a finalement retrouvé la rivière. Vendredi dernier, l'ancien directeur d'Unicoq, Christian Pezzini, était devant le tribunal correctionnel d'Agen. Il est poursuivi pour diffamation et injure publique. Au cœur de l'affaire, un mail à une centaine de personnes. Dans ce message, il pointe notamment la situation économique de la coopérative, sa stratégie d'investissement, ou bien encore l'ambiance qui y règne. La justice lui reproche d'avoir employé des expressions outrageantes, des termes de mépris ou des invectives. L'ancien directeur reconnaît ne pas avoir fait dans la politesse, mais il maintient que ses propos sont réels et vérifiables. L'audience a finalement été reportée au 13 novembre prochain. Les parties civiles attendent en effet encore des conclusions. Et puis attention, à Nérac, en raison de travaux de renouvellement sur le réseau d'adduction d'eau potable, une coupure d'eau est prévue du 17 septembre 23h au 18 septembre 6h du matin. Elle concerne l'avenue Foch, les rues Jules Ferry, Gabriel d'Estée-Latapie ainsi que la route de Bordeaux.
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3: Cette semaine, la SPA vous présente Sia.
1: Avec Cathy.
3: Née le 4 novembre 2021 et arrivée au refuge en juin 2026, Sia est une malinoise. Sportive, rapide et intelligente, elle aime beaucoup jouer, ramenant le jeu pour continuer la partie. Balle, bâton, kong, tout lui convient. Elle le dépose entre vos jambes et attend tranquillement qu'on lui lance. Obéissante, elle connaît le assis, couché, donne la patte. Elle ne tire pas en laisse et elle a un solide rappel. Elle apprécie énormément les câlins et sait le montrer en se roulant dans l'herbe. Son entente avec les chiens et les chats est attestée. Pour la rencontrer, c'est à la SPA du Gers d'Ordin-la-Roque, du lundi au samedi de 11h à 12h et de 13h à 17h. Et pour des photos de Sia, c'est sur la page Facebook de DFM 930.
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0: La météo.
1: Demain jeudi, nous aurons le matin des températures de 17 degrés avec de très belles éclaircies. L'après-midi, le soleil légèrement voilé dans un ciel tout bleu, 24 à 25 degrés.
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3: Bonjour à tous, voici le programme du week-end. Samedi 19 septembre, U9, journée d'accueil à 10h30, U13 équipe 1, plateau à 10h30 à Vic-Fezensac, U13 équipe 2, plateau à 10h30 à Prégnan, U15 entente, Prégnan-Sainte-Christie contre Castéra-Vic à 15h à Prégnan. Senior en championnat, Castéra contre Solomiac à 20h au stade de Castéra Verduzan. Bonne journée à tous, à la semaine prochaine sur DFM 930, la radio au microclimat.
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0: Bonsoir à tous. Ils sont 5 sur la ligne de départ, les candidats pour la primaire du Parti Socialiste, et ses alliés sont officiellement connus. Aux côtés de Ségolène Royal, Jérôme Guedj et Emmanuel Morel, deux prétendants se détachent, l'eurodéputé Raphaël Glucksmann et le secrétaire général du PS Olivier Faure. Pour ces deux candidats qui souhaitent participer à la présidentielle, les enjeux seront radicalement différents, selon le politologue Ludovic Renard.
1: Raphaël Glucksmann a une candidature à crédibiliser au sein de l'ensemble de l'électorat. Il y a la nature politique de son programme qui peut faire douter du militant du PS. Pour Olivier Faure, les choses sont un petit peu différentes. Son job, c'est de mobiliser des troupes en les convaincant qu'avec lui, il y aura un ancrage à gauche. Ceci dit, l'espace politique qu'Olivier Faure entend occuper est assez étroit. Donc là, il y a une petite ambiguïté que n'a pas, bien sûr, Raphaël Glucksmann, qui lui, d'emblée, écarte toute alliance avec LFI.
0: Les candidats seront départagés au terme de deux tours, prévus les 9, 10 et 16-17 octobre. Le député de l'Eure, Philippe Brun, lui, ne participera pas au scrutin. Il a été exclu de la primaire et suspendu du parti à titre conservatoire après des accusations de violence. Une table ronde sur le pouvoir d'achat, voilà ce que demande la CGT au Premier ministre Sébastien Lecornu. Le syndicat déplore des prix en hausse, particulièrement ceux des carburants. La CGT demande une augmentation générale et immédiate des salaires. Une nouvelle initiative pour protéger les plus jeunes des réseaux sociaux. La présidente de la Commission européenne, Ursula von der Leyen, propose une interdiction des plateformes au moins de 13 ans. La mise en place pour les 13-15 ans de comptes limités et contrôlés par les parents. Et puis le foot avec le début de la Ligue Europa ce soir. Deux clubs français à suivre. Lyon se déplace en Belgique pour affronter Anderlecht. De son côté, Rennes va en Autriche pour jouer contre le Sturm Graz. Voilà pour l'info. Excellente soirée.
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0: La météo.
1: Demain jeudi, nous aurons le matin des températures de 17 degrés avec de très belles éclaircies. L'après-midi, le soleil légèrement voilé dans un ciel tout bleu, 24 à 25 degrés.
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2: Sur DFM, en ce mois de septembre, Claire est venue nous retrouver pour nous parler des rendez-vous de la Petite Pierre à Jéguin. Alors là, Claire, après le premier spectacle que l'on a pu voir, là maintenant, on va parler de frites.
1: Oui, avec le road movie tout droit venu du nord de la compagnie Bonjour dans les ordres, tout un programme, avec son spectacle Friterie mon ami. Donc c'est une compagnie qui est en tournée en Occitanie, elle s'arrête dans le Gers. La Petite Pierre l'a invitée à Ordon-la-Roque, donc ce sera le jeudi 17 septembre à 19h. Donc pour un road movie tout droit venu du nord, on pèlera des patates, préparez-vous. On parlera d'hospitalité, de bassins miniers, des questions de migration, de plein de choses, surtout pour savoir si l'hospitalité, la convivialité et le bonheur simple, c'était de partager un cornet de frites.
2: D'accord. Elle nous fait un petit peu partager son univers, elle, qui est aussi dans sa région.
1: Oui, c'est ça en fait. César Ronette et Leslie Bachal, hein, les auteurs, interprètes, viennent du bassin minier. Et l'idée pour eux, c'est de parler des corons et de la patate de cette région.
2: Et ça, c'est bien parce que très bientôt, vous allez faire un lien. Alors, ceux qui ne mangent pas de viande, n'écoutez pas, on va faire un spectacle sur la viande.
1: Oui, après, en novembre, on parlera barbac.
2: C'est ça. Ça va être chouette. Et puis, il y aura aussi une sortie de résidence bientôt.
1: Oui, une sortie de résidence avec une compagnie gersoise, cette fois, la Glut Compagnie, avec son spectacle Ça claque, donc sortie de résidence, donc un spectacle encore en création. Et là, c'est deux clowns qui nous poseront des questions et qui répondront à tout. Et c'est un spectacle de clowns tout en impro.
2: Super. Ça, c'est quelle date?
1: Ça sera le jeudi 24 septembre à 19h à la Petite Pierre.
2: Voilà, c'était pour les rendez-vous de la Petite Pierre avec Claire qui était avec nous. Juste rappeler aussi, parce qu'on a deux secondes pour le faire, vous êtes cette année présente dans les Journées du Patrimoine.
1: Oui, rendez-vous dimanche 20 septembre pour venir visiter le lieu. Inscrivez-vous auprès de Stéphanie à l'adresse contact@petitepierre.fr.
2: Merci Claire.
1: Merci.

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3: Voici les offres d'emploi de cette semaine en CDD. Moniteur, éducateur à Condon, éducateur spécialisé en CDD à Condon, aide-soignant en CDD à Condon et médecin généraliste en CDD à Condon. Employé polyvalent en établissement hôtelier en CDD à Maignan-Tauziat, serveur en restauration en CDD à Valence-sur-Béise, aide à domicile en CDD à Gondrin, menuisier ébéniste en CDD à Montréal-du-Gers, cuisinier en restauration collective en CDD à Castéra-Verduzan, auxiliaire de vie en CDD à Castéra-Verduzan. Professeur documentaliste en CDD à Lectoure, agent d'entretien en CDD à Lectoure, aide à domicile en CDD à Castelnau-d'Auzon-la-Barrère, auxiliaire ambulancier en CDD à Eauze, assistant administratif en CDD à Eauze et tractoriste viticole en CDD à Eauze, employé de conserverie en CDD à Sainte-Mère, agent d'entretien de nettoyage industriel en CDD à Florence, intervenant en activité physique adaptée en CDD à Florence et employé polyvalent en CDD à Florence, maçon en CDD à Montestruc-sur-Gers, psychologue en EHPAD en CDD à Gabaret, maître de maison en CDD à Ordans-la-Roque, plumeur de volaille en CDD à Épas, commis de cuisine en CDD à Manciette, aide-soignant en CDD à Saint-Clair, qualiticien DVI secteur aéronautique en CDD dans le Gers et tailleur de vigne en CDD dans le Gers.
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2: L'UNAFAM Gers regroupe des bénévoles aidant d'une personne souffrant de troubles psychiques. Pour nous parler de la reprise des groupes de parole de l'UNAFAM, Christian Daven, le délégué départemental. Christian, bonjour.
3: Bonjour.
2: Pouvez-vous tout d'abord vous présenter à nos auditeurs et présenter l'UNAFAM ?
3: Je suis adjoint au délégué départemental pour la délégation UNAFAM du Gers. L'UNAFAM, c'est une association donc nationale hein, qui concentre son action au profit de l'entourage des personnes qui vivent avec des troubles psychiques sévères. On s'adresse aux aidants qui les entourent.
2: Vous êtes à notre micro alors pour nous parler de la reprise en septembre des groupes de parole de l'UNAFAM. De quoi s'agit-il ? Quand et où ont lieu ces groupes de parole et comment s'inscrire ?
3: Donc ça fait partie des missions de l'UNAFAM hein, qui est donc une des missions principales, c'est ce qu'on appelle soutenir par l'accueil, par l'écoute et par l'entraide entre pairs. Hein. La particularité, la spécificité de l'UNAFAM, c'est qu'on est dans la pair-aidance, c'est-à-dire qu'on est chaque adhérent a dans sa famille un proche qui est atteint ou touché par une maladie psychique.
2: D'accord.
3: Donc c'est ces groupes de parole donc, qui ont lieu une fois par mois, sont animés par une psychologue et une coordinatrice pair-aidante, hein, ce qui est important parce que dans l'écoute qu'on va accorder aux personnes qui vont venir. Chacun comprend, on peut comprendre sans avoir besoin forcément de mettre des mots parce que tout le monde a vécu ou a connu des situations dans lesquelles passent des personnes qui viennent au groupe de parole. Ça permet de partager son expérience, de prendre du recul, de poser des questions, d'échanger avec d'autres personnes.
2: Alors ces groupes de parole, ils ont lieu quand ?
3: Ils ont lieu une fois par mois.
2: Oui.
3: De 18h à 20h. La difficulté dans le Gers, c'est l'accès, les routes. Donc on va travailler à faire des groupes mixtes. On fera une partie en visioconférence.
2: D'accord.
3: Pour permettre aux personnes qui sont éloignées, qui sont... Et puis, mixtes groupes en physique qui ont lieu à l'UDAF, 9 rue d'Espagne-Roche. Les prochaines dates que je peux vous donner, donc
2: oui.
3: Ça démarre très rapidement. Ça démarre le 8 septembre, 13 octobre, le 10 novembre. Et le 8 décembre. Pour s'inscrire sur notre site internet, les personnes peuvent nous laisser un message. Alors, le téléphone, c'est le 07 83 54 79 31 ou par mail. L'adresse, c'est gers@unafam.org. Sur le site, c'est un site qui est extrêmement riche. Sur la page du Gers, vous trouverez les informations locales. Voilà. Ce qu'il faut savoir, c'est que les personnes peuvent nous contacter. Quelles que soient les questions ou les situations, on peut venir à l'UNAFAM avec des interrogations, des doutes, de la fatigue ou besoin d'échanger simplement. Le numéro de téléphone, 07 83 54 79 31.
2: Christian, merci.
3: Avec plaisir.
2: Nous étions en compagnie de Christian Daven, délégué départemental de l'UNAFAM Gers.
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0: La météo.
1: Demain jeudi, nous aurons le matin des températures de 17 degrés avec de très belles éclaircies. L'après-midi, le soleil légèrement voilé dans un ciel tout bleu, 24 à 25 degrés.
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3: Bonjour à tous, voici le programme du week-end. Samedi 19 septembre, U9, journée d'accueil à 10h30, U13 équipe 1, plateau à 10h30 à Vic-Fezensac, U13 équipe 2, plateau à 10h30 à Prégnan, U15 entente, Prégnan-Sainte-Christie contre Castéra-Vic à 15h à Prégnan. Senior en championnat, Castéra contre Solomiac à 20h au stade de Castéra-Verduzan. Bonne journée à tous, à la semaine prochaine sur DFM 930, la radio au microclimat.
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0: Bonsoir à tous. Ils sont 5 sur la ligne de départ, les candidats pour la primaire du Parti Socialiste, et ses alliés sont officiellement connus. Aux côtés de Ségolène Royal, Jérôme Guedj et Emmanuel Morel, deux prétendants se détachent, l'eurodéputé Raphaël Glucksmann et le secrétaire général du PS Olivier Faure. Pour ces deux candidats qui souhaitent participer à la présidentielle, les enjeux seront radicalement différents, selon le politologue Ludovic Renard.
1: Raphaël Glucksmann a une candidature à crédibiliser au sein de l'ensemble de l'électorat. Il y a la nature politique de son programme qui peut faire douter les militants du PS. Pour Olivier Faure, les choses sont un petit peu différentes. Son job, c'est de mobiliser des troupes en les convaincant qu'avec lui, il y aura un ancrage à gauche. Ceci dit, l'espace politique qu'Olivier Faure entend occuper est assez étroit. Donc là, il y a une petite ambiguïté que n'a pas, bien sûr, Raphaël Glucksmann, qui lui, d'emblée, écarte toute alliance avec LFI.
0: Les candidats seront départagés au terme de deux tours, prévus les 9, 10 et 16-17 octobre. Le député de l'Eure, Philippe Brun, lui, ne participera pas au scrutin. Il a été exclu de la primaire et suspendu du parti à titre conservatoire après des accusations de violence. Une table ronde sur le pouvoir d'achat, voilà ce que demande la CGT au Premier ministre Sébastien Lecornu. Le syndicat déplore des prix en hausse, particulièrement ceux des carburants. La CGT demande une augmentation générale et immédiate des salaires. Une nouvelle initiative pour protéger les plus jeunes des réseaux sociaux. La présidente de la Commission européenne, Ursula von der Leyen, propose une interdiction des plateformes au moins de 13 ans. La mise en place pour les 13-15 ans de comptes limités et contrôlés par les parents. Et puis le foot avec le début de la Ligue Europa ce soir. Deux clubs français à suivre. Lyon se déplace en Belgique pour affronter Anderlecht. De son côté, Rennes va en Autriche pour jouer contre le Sturm Graz. Voilà pour l'info. Excellente soirée.
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0: La météo.
1: Cette fin d'après-midi reste agréable. Ce début de soirée avec 18 à 19 degrés sous un ciel étoilé. Demain jeudi, nous serons le 17 septembre avec le matin quelques belles éclaircies. Température levée du jour 11 degrés, 17 degrés à midi entre Florence et Lectoure. Et puis demain après-midi, le soleil est légèrement voilé, mais on a 26 degrés attendus à Castéra-Verdusan, Géguin, Saint-Puy, Vic, Valence-sur-Béise, Agen et Nérac. Excellente soirée avec DFM.
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2: On change de sujet avec le deuxième camp organisé par l'association Alterfix Lot-et-Garonne. Rendez-vous du 20 septembre au 4 octobre à la ferme du Roc à Port-Sainte-Marie. L'idée est mettre en relation des jeunes qui portent un projet agricole avec ceux qui souhaitent transmettre leur ferme. Ariane Lecadieux, coordinatrice d'Alterfix Lot-et-Garonne.
3: L'association Alterfix Lot-et-Garonne, c'est une association qui travaille sur le renouvellement des générations agricoles. Donc on travaille à la fois avec des porteurs de projets agricoles et des agriculteurs qui souhaitent transmettre leur ferme. Et pour ça, on organise des événements tout au long de l'année, à la fois des week-ends thématiques sur 3 jours et un camp chaque année de 2 semaines où on invite des porteurs de projets à venir découvrir le territoire et des fermes.
2: D'autant que le Lot-et-Garonne est frappé par ce renouvellement des générations qui arrive et qui va poser problème.
3: Exactement. En fait, en France, d'ici 2030, il y a 50% des agriculteurs qui seront en âge de partir à la retraite, et en Lot-et-Garonne, c'est pratiquement 40%. Ça représente entre 1400 et 1500 fermes quand même sur le territoire qui sont concernés par cette problématique.
2: Qui va se passer pendant ce camp? Est-ce que c'est 2 semaines obligatoires ou on peut fractionner?
3: On peut tout à fait fractionner. L'avantage de venir 2 semaines, c'est qu'on fait davantage de rencontres et on crée des liens plus forts entre les différentes personnes qui viennent sur le camp. Et ça permet en plus de balayer tout un panel de sujets par rapport à sa propre installation agricole. Et après, on n'est pas obligé de participer aux 2 semaines complètes. On peut venir quelques jours, on peut venir sur des ateliers précis qui nous intéressent particulièrement.
2: Et le programme donc de ces 2 semaines, qu'est-ce qu'on va pouvoir découvrir? Qu'est-ce qu'on va pouvoir faire?
3: Donc on va pouvoir découvrir des fermes à reprendre ou à diversifier. On en présente 2 cette année. Et avec AgroBio 47, ensuite, on fait des scénarios de reprise de ces fermes avec les porteurs de projets. On a un temps où on va parler du foncier avec la SAFER et Terre de Liens pour mieux comprendre comment ça fonctionne. Après, on a des moments de rencontre avec les acteurs agricoles pour se rendre compte un peu de toutes les personnes qu'on va avoir à rencontrer pendant son parcours à l'installation. On a des temps plus pratiques sur comment se servir des outils, comment conduire un tracteur, comprendre ce que ça veut dire un hydrosystème à l'échelle d'un bassin versant par exemple, dimensionner son projet agricole et anticiper les risques. On va avoir toute une journée sur la fertilité des sols et comment on peut agir favorablement pour que les terres qu'on cultive soit meilleur. On a des temps aussi de rencontre entre cédants et porteurs de projets. C'est vraiment un temps d'échange où on va discuter à la fois des projets de chacun et en même temps se poser la question de quelles difficultés on a à transmettre et quelles difficultés on a à s'installer pour que les deux parties se rendent compte de tout ce que ça implique réciproquement. Et ensuite, on a des temps qui sont ouverts au public, à la fois des moments ludiques, assez pédagogiques et en même temps conviviaux. Donc on a une soirée sur la lutte anti-OGM en Lot-et-Garonne. On va avoir un temps plutôt dédié aux collectivités territoriales parce qu'elles ont un rôle à jouer dans le renouvellement des générations agricoles. Et on a tout le dimanche 27 septembre qui est un banquet paysan avec à la fois des jeux le matin, un banquet gastronomique avec des produits bio et locaux le midi. Et l'après-midi, on a une visite de la ferme et une conférence sur les sols et la biodiversité.
2: C'était Ariane Lecadieux, coordinatrice d'Alterfix Lot-et-Garonne au micro d'Albret FM. Plus de renseignements sur la page Facebook Alterfix 47.
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0: La météo.
1: Cette fin d'après-midi reste agréable. Ce début de soirée avec 18 à 19 degrés sous un ciel étoilé. Demain jeudi, nous serons le 17 septembre avec le matin quelques belles éclaircies. Température levée du jour 11 degrés, 17 degrés à midi entre Florence et Lectoure. Et puis demain après-midi, le soleil est légèrement voilé, mais on a 26 degrés attendus à Castéra-Verdusan, Géguin, Saint-Puy, Vic, Valence-sur-Béise, Agen et Nérac. Excellente soirée avec DFM.
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0: Bonsoir à tous. Ils sont 5 sur la ligne de départ, les candidats pour la primaire du Parti Socialiste, et ses alliés sont officiellement connus. Aux côtés de Ségolène Royal, Jérôme Guedj et Emmanuel Morel, deux prétendants se détachent, l'eurodéputé Raphaël Glucksmann et le secrétaire général du PS Olivier Faure. Pour ces deux candidats qui souhaitent participer à la présidentielle, les enjeux seront radicalement différents, selon le politologue Ludovic Renard.
1: Raphaël Glucksmann a une candidature à crédibiliser au sein de l'ensemble de l'électorat. Il y a la nature politique de son programme qui peut faire douter le militant du PS. Pour Olivier Faure, les choses sont un petit peu différentes. Son job, c'est de mobiliser des troupes en les convaincant qu'avec lui, il y aura un ancrage à gauche. Ceci dit, l'espace politique qu'Olivier Faure entend occuper est assez étroit. Donc là, il y a une petite ambiguïté que n'a pas, bien sûr, Raphaël Glucksmann, qui lui, d'emblée, écarte toute alliance avec LFI.
0: Les candidats seront départagés au terme de deux tours, prévus les 9, 10 et 16-17 octobre. Le député de l'Eure, Philippe Brun, lui, ne participera pas au scrutin. Il a été exclu de la primaire et suspendu du parti à titre conservatoire, après des accusations de violence. Une table ronde sur le pouvoir d'achat, voilà ce que demande la CGT au Premier ministre Sébastien Lecornu. Le syndicat déplore des prix en hausse, particulièrement ceux des carburants. La CGT demande une augmentation générale et immédiate des salaires. Une nouvelle initiative pour protéger les plus jeunes des réseaux sociaux. La présidente de la Commission européenne, Ursula von der Leyen, propose une interdiction des plateformes au moins de 13 ans. La mise en place pour les 13-15 ans de comptes limités et contrôlés par les parents. Et puis le foot avec le début de la Ligue Europa ce soir. Deux clubs français à suivre. Lyon se déplace en Belgique pour affronter Anderlecht. De son côté, Rennes va en Autriche pour jouer contre le Sturm Graz. Voilà pour l'info, excellente soirée.
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0: La météo.
1: Cette fin d'après-midi reste agréable, ce début de soirée avec 18 à 19 degrés sous un ciel étoilé. Demain jeudi, nous serons le 17 septembre avec le matin quelques belles éclaircies, température levée du jour 11 degrés, 17 degrés à midi entre Florence et Lectoure. Et puis demain après-midi, le soleil est légèrement voilé, mais on a 26 degrés attendus à Castéra-Verduzan, Géguin, Saint-Puy, Vic, Valence-sur-Béise, Agen et Nérac. Excellente soirée avec DFM.
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2: Les alertes au monoxyde de carbone se poursuivent. À Pau, les pompiers sont intervenus à deux reprises lundi soir pour des intoxications liées à des dysfonctionnements de chaudière. Avenue Dufaux, une femme de 90 ans a été hospitalisée après la détection de monoxyde de carbone dans 6 appartements. Lundi soir, toujours à rue Émile Guichenet, une ado de 14 ans et une femme de 39 ans ont également été évacuées vers l'hôpital de Pau. Enquête ouverte à Tarbes après la découverte d'une importante quantité de stupéfiants dans le sac abandonné par un homme en fuite. Vendredi matin, une patrouille de la police municipale l'avait surpris en train de consommer du protoxyde d'azote, aussi connu sous le nom de gaz hilarant. À la vue des policiers, il avait pris la fuite en laissant son sac à dos derrière lui. Il a depuis été interpellé par la police qui poursuit les investigations. Clap de fin pour la maternité Navarre à Pau. Elle a officiellement fermé ses portes ce lundi après avoir cessé toute activité depuis la mi-juin. Une vingtaine de soignantes se sont retrouvées une dernière fois sur place, alors qu'elles étaient encore une cinquantaine à travailler dans le service il y a 6 mois. Plusieurs sont désormais concernées par des licenciements économiques avec des départs prévus fin septembre ou début octobre. Et puis l'histoire insolite du jour, elle nous est racontée par nos confrères de la République des Pyrénées. Au Pays Basque, des randonneurs pensaient venir en aide à un chaton abandonné sur le massif du Baïgoura, mais l'animal était en réalité un chat forestier d'Europe, une espèce sauvage et protégé. Confié à une association, le petit félin est actuellement suivi à distance pour éviter tout contact avec l'homme. Et puis le cirque Rico Savata fait escale à Tarbes jusqu'au 20 septembre. 6 représentations sont proposées au Parc des Expos. Au programme 1h30 de spectacle avec trapéziste, funambule, jongleur, magicien, poney Shetland et chameau de Mongolie. Rendez-vous aujourd'hui et samedi à 15h et 18h et puis dimanche à 11 et 15h.
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0: La météo.
1: Cette fin d'après-midi reste agréable, ce début de soirée avec 18 à 19 degrés sous un ciel étoilé. Demain jeudi, nous serons le 17 septembre avec le matin quelques belles éclaircies, température levée du jour 11 degrés, 17 degrés à midi entre Florence et Lectoure. Et puis demain après-midi, le soleil est légèrement voilé mais on a 26 degrés attendus à Castéra-Verduzan, Géguin, Saint-Puy, Vic, Valence-sur-Béise, Agen et Nérac. Excellente soirée avec DFM.
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1: Spécial best-of Forum des associations de Castéra-Verduzan. C'était le dimanche 6 septembre. Et bienvenue sur DFM 930, et oui, ici à Castéra-Verduzan, ce rendez-vous comme tous les ans, le Forum des associations, 7e édition, monsieur le maire. Bonjour Claude Neuf.
2: Bonjour à tous.
1: Alors je disais 7e rendez-vous déjà.
2: Et oui, le temps passe.
1: On se rend pas compte, oui, vous entendez pas? Voilà, non. Et là
2: C'est mieux,
1: voilà, un petit peu plus fort comme ça.
2: C'est très bien.
1: Voilà. Alors, 7e rendez-vous, oui, quand on remonte comme ça, une idée un jour de dire, tiens, on va faire un Forum des assos, on arrive à la 7e année.
2: Ben oui, c'est ça, parce que c'est quelque chose qui s'est inscrit dans le paysage castérois maintenant, qui devient une habitude, on va dire, après la rentrée des classes, le premier week-end après la rentrée des classes, on met en place ça avec les associations que je dis, enfin, pour assister à de nombreuses assemblées générales. C'est toujours un plaisir de voir ce monde associatif se mobiliser, et c'est en définitive lui, ce monde-là, qui fait la vie de la commune à travers la diversité des associations à Castéra, puisqu'on en accueille quelques-unes nouvelles, notamment je pense au tir à l'arc qui est là pour la première fois cette année, et c'est encourageant quand vous êtes élu de voir qu'il y a des nouvelles les associations, même si chaque fois on en parle, le renouvellement, les gens motivés, moi je peux que simplement lancer un appel à tout le monde de venir s'investir dans les associations à Castéra.
1: Voilà, parce qu'en 7 ans, on a vu beaucoup de choses évoluer, des nouvelles, vous le disiez, des anciennes qui sont là depuis le début.
2: Tout à fait.
1: Des classiques.
2: Tout à fait.
1: Et puis ce mouvement associatif, ben, qui tient le coup, parce que c'est pas facile pour tout le monde.
2: C'est ça.
1: Et ils sont là.
2: Et surtout dans nos communes rurales. Je sais pas exactement ce qui se passe dans les zones urbaines, mais chez nous, c'est ce qui a toujours fait la vie des villages et l'activité des villages, notamment à Castéra, avec des gens remarquables, parce que c'est vrai qu'ils s'investissent pour... Mais vraiment, que c'est la définition même du bénévolat. Donc ça, c'est quand même très intéressant pour une commune. Regretter cette année, mais ça sera... On l'améliorera l'année prochaine. C'est pas la première fois, mais c'est vrai que nous n'avons pas le budget participatif qui égaye cette manifestation.
1: Puisque, d'accord, ça va revenir.
2: Voilà, l'année prochaine, d'accord. Bien sûr, ça va revenir, puisque l'année dernière, ça a été une année de transition. Vous n'oubliez pas qu'il y a eu des élections municipales, mais c'était le vœu de la municipalité et du maire en particulier, d'ailleurs, qu'on continuera, bien sûr, ce budget participatif avec, j'espère, des projets intéressants pour le village, comme il y a eu jusqu'à maintenant, donc ça serait dommage de l'arrêter. Perdre. Donc nous ne l'arrêterons pas, nous budgétiserons toujours la même somme et espérons avoir des projets intéressants pour l'année prochaine.
1: Très bien. On s'est vu cette semaine pour l'habitat inclusif,
2: oui.
1: Mais on pourrait parler d'une chose sur laquelle les Castérois et Castéroises attendent beaucoup, c'est quand l'ouverture de cette salle de sport.
2: Alors la salle de sport, vous savez que je ne suis pas un très bon politique, je pourrais vous promettre. Alors elle va, si je vais quand même vous faire une belle réponse, elle va ouvrir dès que les travaux seront terminés.
1: Très bien, ben voilà.
2: Non, mais c'est fin du mois. Allez, fin du mois, on ne sera pas à quelques jours près, je ne prends pas un grand risque de vous dire que... Et peut-être, allez, une information, peut-être que le premier match que nous aurons sera à domicile contre nos amis Jégunois et que ça sera une belle occasion d'inaugurer cette belle salle qui, j'espère, tout le monde y trouvera, et notamment le basket, les locaux accueillants, et espérer une très très belle saison
1: déjà,
2: sportive.
1: Il y a ceux qui vont jeter un petit coup d'œil de temps en temps, mais vous êtes déjà content du résultat, vous êtes allé voir, de gens vous dites, c'est vraiment...
2: Aller voir, j'aime bien, on y est tous les mercredis avec les entreprises, c'est quelque chose, enfin pas d'assez lourd, si il faut le suivre, avec mon adjoint Eric Carpentier, qui lui suit ça de très près, et oui, c'est joli, c'est très très joli. Enfin, pour moi c'est très joli, mais je suis un peu chauvin, je vais pas vous dire.
1: C'est
2: quelque chose qui a été fait en discutant beaucoup avec le club de basket pour savoir exactement ce qu'ils avaient besoin, et surtout ceux qui l'utilisent, qu'il faut écouter, donc... Voilà.
1: Donc ça, c'est bien.
2: J'espère que ça répondra aux attentes de tout le monde.
1: Alors moi, je mettrais bien en boîte une émission pour qu'ils nous racontent depuis le début de ce travaux, qu'est-ce qui a été enlevé, qu'est-ce qui a été rajouté. Ah, mais ça serait bien de venir avec eux.
2: Il n'y a aucun souci. Le jour où Oui, on peut caler ça.
1: On peut caler ça, ouais, pour expliquer aux Castérois, voilà, tout le travail qui a été fait, parce qu'on ne se rend pas compte. Là, on se dit, oh, c'est joli, c'est belle couleur.
2: Mais c'est ça.
1: Il y a énormément de boulot et il a fallu beaucoup de réflexion avant d'en arriver là.
2: Beaucoup.
1: Bon, c'est ça. Merci, Claude Neve. On peut rajouter quelque chose? Non, ça va, tout va bien.
2: Le temps est toujours aussi chaud, mais bon, pour ce matin, ça va aller. Espérer qu'il y aura beaucoup de monde pour que les associations de Castéra continuent de participer à la vie du village comme elles le font, et voilà.
1: Et de recruter un maximum de bénévoles et aussi de personnes qui vont
2: tout à fait
1: rejoindre ces clubs. Merci Monsieur Claude Neff, au revoir.
2: Merci à vous.
1: Dans un instant, la suite de ce best-of forum des associations à Castéra-Verduzan. Retour sur la journée du dimanche 6 septembre.
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2: Spécial best-of Forum des associations de Castéra-Verduzan. C'était le dimanche 6 septembre.
3: Il revient. Alors, nous avons Jean-Jacques et Philippe. Et alors, on va lever un petit peu, c'est mieux comme ça ? Non, pas du tout. Oh là, ben, c'est vraiment des choses qui ne vont pas du tout. Et là, non plus. Ah, là, c'est mieux. Alors, nous avons Jean-Jacques et Philippe. Je le disais, c'est pour parler de football. Philippe est parti faire un petit tour.
4: Oh, mais il revient, ne vous inquiétez pas.
3: Il était au petit coin ?
4: Non, pas du tout. Il est allé chercher une feuille pour quelques renseignements éventuels que Jean-Pierre, on pourrait nous poser comme question.
3: D'accord. Alors, on va parler de cette association, le club de football de Castéra-Verduzan, qui a repris la saison d'ailleurs.
4: Oui, absolument. Tout d'abord, bonjour à tout le monde. Merci Jean-Pierre de nous recevoir une nouvelle fois à ton micro.
3: Avec plaisir.
4: Oui, nous avons repris effectivement la saison. Hier, nous avions la première journée d'accueil pour les petits, qui a très bien marché, puisque nous avons eu pas mal de nouveaux enfants qui sont arrivés. Et nous avons déjà repris avec les seniors, avec une seule équipe cette année, pour cette saison. Un choix volontaire du comité directeur et du club de n'avoir qu'une seule équipe senior pour être un peu plus sûr et avoir un peu plus de cohésion. Le groupe a repris fin juillet, début août avec un premier week-end de cohésion justement pour que les joueurs apprennent à se connaître, même si beaucoup étaient déjà là, histoire de passer du bon temps ensemble et de vivre le football autrement. Ils ont fait pas mal d'activités, ils sont allés sur Roche, ils ont fait du paddle, ils ont fait de la paintball, voilà, du paintball, excusez-moi. je cherchais le terme, paintball. Ils sont allés aussi à la base de loisirs faire un petit peu d'activité nautique sur la Coisonne. Donc voilà, l'objectif était de faire vraiment du lien entre les joueurs.
3: Très bien. Philippe, vous vouliez rajouter quelque chose ? Bonjour.
5: Bonjour à tous. Bonjour Jean-Pierre, merci de nous recevoir.
3: Oui, c'est tout. Vous aviez eu des fiches ?
5: Oui. Juste pour dire que nous avons hier organisé la première journée d'accueil au niveau de l'école de foot et que nous avons reçu une douzaine d'enfants, donc on est très content, et que nous aurons une deuxième journée d'accueil samedi prochain, le 12 septembre.
3: Voilà, à partir de
5: 14h30 samedi après-midi, voilà.
3: Très bien. Quand on vient sur un forum des assos, vous venez chercher quoi ? Des adhésions, des bénévoles, des encadrants ?
4: Ben, si on peut avoir les trois, c'est parfait.
3: cuisiniers.
4: Si on peut avoir les trois, c'est bien évidemment.
3: Des danseuses.
4: Nous serions contents, effectivement, de pouvoir renforcer aussi bien nos effectifs, que ce soit d'enfants, de seniors, que nos dirigeants et que nos encadrants, effectivement, au niveau de l'école de foot. Les portes sont toujours grandes ouvertes pour tout volontaire qui souhaiterait rejoindre un club dynamique et familial. Alors, ça peut paraître un peu présomptueux de le présenter comme ça, mais c'est la stricte vérité. Jean-Pierre, tu connais le fonctionnement du club depuis longtemps, tu vois comment nous travaillons et ce que nous organisons en plus du sportif, puisque l'extra-sportif représente aussi une part importante de nos activités. Donc voilà, donc, toute personne qui a envie de s'investir au niveau du club, il sera le bienvenu.
3: D'accord, donc ça c'est important pour aujourd'hui. Ensuite, il y a des projets à venir, est-ce que, je ne sais pas, il va y avoir un autre terrain, est-ce qu'il va y avoir du nouveau matériel et puis d'ailleurs, ça coûte cher aujourd'hui d'avoir un club de foot, les maillots, les ballons, je ne sais pas combien coûte un ballon aujourd'hui.
4: Un ballon, c'est très variable, ça peut aller de 10 euros à 90 euros, 100 euros en fonction de la qualité.
3: Oui, mais vous allez quand même jouer souvent, donc il faut des ballons de qualité.
4: On a les ballons d'entraînement qui valent un certain prix, qui sont quand même relativement abordables.
3: D'accord.
4: Et après, on a des ballons de match que l'on garde que pour les matchs, où on a essayé de faire un effort sur la qualité, justement, pour montrer aux joueurs aussi qu'on faisait des efforts pour eux.
3: Oui, parce qu'on n'explique pas, mais quand il y a un match que vous partiez à l'extérieur ou ici, ça engage des frais.
4: Oui, ça engage des frais, ça engage surtout beaucoup de bénévoles, puisque sur un match comme à Castéra, souvent, il faut qu'on trouve la solution pour trouver un arbitre de touche. Mais on a besoin d'avoir deux délégués à la police pour veiller au bon fonctionnement sur le terrain et en dehors du terrain, mais aussi pour tenir la buvette. Enfin, y a pas mal d'activités au niveau du fonctionnement d'un match. Et quand on a les plateaux des petits le samedi après-midi par exemple, ou le samedi matin, laisser la préparation des terrains, mettre en place les plots, mettre en place les cages, organiser le goûter. Et là, je voudrais remercier une nouvelle fois tous nos bénévoles qui font un travail exceptionnel. Et je n'ai pas peur de le dire parce que sans eux, rien ne serait possible. Mmh. Il faut leur rendre vraiment un hommage très très appuyé parce que sans eux, on ne pourrait rien faire.
3: Bon, ben voilà, ça c'est dit et c'est passé. Et comme ça, on comprend un petit peu mieux comment fonctionne un club.
2: Dans un instant, la suite de ce best-of forum des associations à Castéra-Verduzan. Retour sur la journée du dimanche 6 septembre.
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1: Spécial best-of Forum des associations de Castéra-Verduzan. C'était le dimanche 6 septembre.
2: Alors, nous avons Jean-Jacques et Philippe. Je le disais, c'est pour parler de football. Qu'est-ce qu'on pourrait rajouter, Philippe? Que vous, ça fait combien d'années que vous y êtes aussi?
3: Oh là, ça fait très longtemps. C'était depuis quasiment le
2: début. Le début aussi, ouais.
3: Donc ça fait 35 ans, quoi.
2: Mais est-ce que vous avez joué au football ou vous êtes toujours dans les encadrants?
3: Oui, moi je suis arrivé en tant que joueur.
2: Joueur, ouais.
3: Après, je suis passé entraîneur et maintenant je suis secrétaire.
2: Très bien.
3: Après, je pense que je ferai peut-être la vaisselle.
2: Zizou est en train de chercher du monde, on ne sait jamais.
4: Et peut-être le président, vous savez. Toutes les fonctions, on commence à gravir les échelons, après il n'y a pas de problème.
3: On ne peut pas passer après Jean-Jacques. On va passer au niveau de la parole parce qu'en général il a tout dit.
2: Mais oui. Non, mais c'est bien, c'est bien. Donc voilà. Donc, qu'est-ce qu'on peut rajouter? Dites-moi, vous êtes deux.
4: Alors, qu'est-ce qu'on peut rajouter? On n'a pas parlé de la vie extrasportive du club.
2: Ah ben voilà.
4: Parce que le club, on sait bien, notre fonds de commerce, en guillemets, c'est bien le sportif. Parce qu'on oublie de parler aussi qu'on a un rôle économique aussi au niveau de la commune. Parce qu'on fait beaucoup d'achats dans les commerces de Castéra et on tient à les remercier aussi des efforts qu'ils font vis-à-vis de nous, par rapport aux réductions, par rapport à la mise à disposition, plein de choses.
3: Remercier tous nos sponsors aussi, notamment les commerces de Castéra.
4: Voilà.
3: Qui nous aide financièrement, et ça c'est très très important.
2: Oui, donc c'est ça, ouais.
4: Sans eux, tout comme la municipalité, on aurait du mal effectivement à fonctionner. On a une vie effectivement extra-sportive, riche et intense, puisque au mois d'octobre nous allons organiser une journée nature qui sera la 5e édition, avec des clubs partenaires comme le club de rando de Baran, Jéguin, Ornans-la-Roque. Normalement il devrait y avoir le club de VTT de Beaucaire, il y a des randonnées pédestres, enfin voilà, on essaie d'organiser la société de pêche qui va venir faire la démonstration. Nous espérons que nous aurons la société de chasse qui vient d'en faire une exposition. Nous espérons. Et avec un petit repas le midi. Donc voilà, on essaie de toujours d'être dans l'animation de la commune. Ça c'est pour la partie avant l'hiver. Après il y aura l'arbre de Noël pour les enfants. Au mois de février, en principe, nous organisons un repas, ce qu'on appelle le repas dit d'hiver, que nous organisons avec la 2026. On y avait rajouté une partie musicale avec un karaoké qui avait bien plu et bien marché. Et ensuite, il y aura bien évidemment le concert du mois de juin ou juillet pour 2027. La date n'est pas encore définie, ni la programmation. Nous sommes en cours de réflexion sur ce sujet-là. Et là, on tient à remercier particulièrement le casino qui nous fait une confiance absolue par rapport à cette organisation-là, qui est une grosse, grosse organisation et qui véhicule 60 quasiment bénévoles rien que pour cet événement-là. Donc c'est quand même important. Et après, bien sûr, arrivera la fête locale pour les 4 jours de la Bodega au mois d'août. Sans oublier quand même notre soirée feria du mois d'avril. Parce qu'il y a quand même aussi un programme extrasportif, comme je le disais, assez chargé.
2: Ça, c'est tout un tas d'informations dont on reparlera sur la radio, évidemment, tout au long de l'année. Donc, aujourd'hui, tranquille, ce dimanche après-midi, vous êtes sur le stade ou il n'y a rien?
3: Non, cet après-midi, on va...
2: Tranquille, oui, voilà.
3: On va s'accorder une petite récréation.
2: Voilà. Donc, on rappelle, le club de foot, vous pouvez les rencontrer, venir les voir, inscription ou pour participer à la vie du club ou pour jouer au football.
4: Aucun problème, nous accueillons tout le monde. Si des gens, en plus, ont des compétences, c'est encore mieux.
2: C'est encore mieux.
3: Comme on disait, donc, prochaine journée d'accueil, samedi prochain, il faut savoir qu'on a cette année une personne qui passe une formation en BPJEPS et qui donc assurera un encadrement au niveau des enfants que nous allons former pour être le plus compétent possible. C'est très important de le souligner.
4: Ça fait partie de la professionnalisation un petit peu aussi du club. Et c'est indispensable, comme l'a dit très justement Philippe, pour préparer l'avenir et dynamiser aussi l'école de foot. Notre rôle aussi, d'être impactant au niveau de la vie du territoire et la professionnalisation en mettant des gens de la compétence et donnant des compétences est importante aussi pour pouvoir montrer aux enfants et aux parents que l'on travaille derrière pour eux.
2: Très bien. Rien d'autre à rajouter, on a fait le tour. Super.
4: Le tour. Merci Jean-Pierre une nouvelle fois.
2: Merci à vous. Et puis on rappelle le site et un téléphone.
3: Alors un téléphone, c'est généralement le mien 06 74 26 19 90 ou celui de Jean-Jacques, je ne m'en souviens pas. 06 07 12 60 53.
2: Voilà. Et la page, il y a une page mail, hein, enfin une page internet.
3: On a une page Facebook, mais voilà, il faut aller voir. Ouais. Bon, le Club Castera. Voilà. Et puis voilà.
2: Merci beaucoup.
3: Avec plaisir, merci à toi Jean-Pierre.
1: Dans un instant, la suite de ce best-of Forum des associations à Castera-Verduzan. Retour sur la journée du dimanche 6 septembre.
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1: Spécial best-of Forum des associations de Castéra-Verduzan. C'était le dimanche 6 septembre. L'association, c'est le Club Beau Soleil qui est avec nous. Prenez le micro, voilà.
2: Si.
1: Bonjour, votre prénom ?
2: Dominique.
1: Dominique, merci Dominique d'avoir été celle qui a été élue pour venir nous parler.
2: Ben voilà.
1: Ils ont fait une réunion et se sont dit tu y vas.
2: Disons que le président et la secrétaire sont en vacances.
1: Ah.
2: Donc, voilà.
1: Bon, parfait.
2: Je parle pour eux un petit peu.
1: Mais c'est très bien. Voilà. Dites-moi, le fait de venir sur ce salon ici des associations, le but c'est d'abord de rechercher peut-être quoi ? Des bénévoles, des adhérents ?
2: Des bénévoles, ça va. Plutôt des adhérents, oui, parce que, bon, on est quand même une cinquantaine de personnes quand même dans le club. Et puis, bon, on espère retrouver d'autres adhérents, quoi. Et proposer nos activités aussi.
1: Oui,
2: voilà.
1: aussi,
2: le but.
1: Alors, justement, qu'est-ce que vous avez pour la saison comme activité ?
2: Alors là, pour la saison, nous avons toujours des jeux de société tous les mercredis après-midi, de 14h à 17h. Donc là, on propose la belote, il y a le rami, le scrabble, tous les... Premier vendredi du mois, il faut un petit loto entre eux.
1: D'accord.
2: Hein, donc, ça peut être agréable.
1: Ça peut être agréable,
2: voilà,
1: tout à fait.
2: Oui. Ensuite, il y a la gymnastique aussi,
1: Et
2: jeudi après-midi. Donc là, c'est une heure, mais c'est la gymnastique douce. Hein, c'est pas... Et puis, il dure beaucoup le réflexe aussi. Et là, on est arrivé à presque 20 adhérents.
1: Mais c'est bien, ça c'est à votre salle, à vous ?
2: À la mairie.
1: À la mairie, très bien.
2: À la mairie, dans la salle du bas, voilà. Donc après, dans l'année, on propose deux repas le tôt, qui marchent très bien. Le matin, on fait le repas, et puis l'après-midi, on passe à repos.
1: Parfait. Très bien, non, c'est
2: alors,
1: chouette.
2: Il y en a deux à l'année. Il y a un buffet campagnard aussi, des ans. Notre voyage traditionnel, cette année, nous sommes allés à la Bastide de Vianne.
1: Jolie Bastide, oui.
2: Oui.
1: C'est sympa, ça.
2: Après, on est mangé à la ferme Lafitte.
1: Oui, mettez bien le micro. Voilà,
2: c'était très bien aussi. Et puis l'après-midi, on a eu une promenade en Gabar. Par contre, c'était complet. Et puis la soirée, il y avait une cave, une petite de cave.
1: Bon, mais c'est super.
2: Voilà.
1: Des gros projets pour la saison ou pas ?
2: Oui. Alors, on aura encore... Qu'est-ce qu'on a là ? L'atelier Vitalité qui va être ouvert aussi là. C'est quelques réunions qui vont être faites par une dame qui va venir nous proposer certaines activités sur les réflexes, la réflexion, réflexion et tout ça. Là, ça va commencer en octobre, je crois.
1: Et ensuite ?
2: Il va y avoir le traditionnel goûter de Noël, mais qui cette année sera transformé en repas de Noël.
1: D'accord.
2: Pour faire plaisir à nos adhérents. Et on va refaire le fameux Téléthon qu'on a organisé l'année dernière.
1: Ah, voilà une bonne nouvelle.
2: C'est nous qui l'avions un peu lancé. Et bon, il y a pas mal d'associations qui nous ont suivis quand même. Et ça nous a quand même permis de donner à l'AFM 2000 euros, 2090 euros.
1: Donc il faut battre le record cette année.
2: Et ben voilà, donc on appelle toutes les associations, mais apparemment là il y a une réunion qui va se faire, je viens d'entendre parler de ça, pour justement, parce que l'année dernière on l'a décidé un peu tard, donc on a été pris par le temps, tandis que là, voilà.
1: Là vous avez de l'avance et maintenant...
2: Voilà. Donc là on espère refaire le vin chaud, les marrons, la garbure, qu'on espère refaire, qui avait très bien marché. Et puis voilà, des fleurs aussi qu'on pense mettre aussi en route. Enfin,
1: voilà.
2: On espère, oui.
1: Octobre rose, non ? Pas de vente particulière ?
2: Je crois qu'il y a une dame qui doit faire des confitures, je crois.
1: Parfait.
2: Je crois, j'ai entendu parler de ça.
1: Bon.
2: Aussi, voilà.
1: On a fait le tour de ce Club Beau Soleil. Pour les rejoindre, il y a une page Facebook.
2: Alors là, je ne sais pas, je ne crois pas.
1: Non.
2: Le Club Beau Soleil.
1: Sinon, on donne l'adresse, c'est tout.
2: On peut donner le nom du président.
1: Oui.
2: C'est Monsieur Bernard Le Mans.
1: Oui.
2: Je peux donner ses coordonnées.
1: Mais bien sûr.
2: Le 06 47 13 18 99.
1: Très bien.
2: Voilà.
1: Et on aura toutes les informations tout au long de l'année, puisque vous venez souvent nous voir aussi à la radio quand il y a des choses à annoncer.
2: Oui, Bernard passe directeur. Souvent.
1: Merci beaucoup.
2: De rien.
1: Bon week-end, merci.
2: Merci, vous aussi.
1: Dans un instant, la suite de ce best-of forum des associations à Castéra-Verduzan. Retour sur la journée du dimanche 6 septembre.
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1: Nous sommes à la CPAM à Auch avec trois personnalités pour signer une convention et la principale, Océane, bonjour.
2: Bonjour.
1: Vous travaillez à la CPAM et en même temps vous êtes volontaire pompier.
2: Tout à fait, exactement. Je signe cette convention pour me permettre de faciliter mon engagement au sein du centre de secours de Saint-Martin et avoir plus de disponibilité, notamment en journée et également dans le cadre du retard à l'embauche que me permet mon employeur. Je peux partir plusieurs heures pour exercer mes missions et également arriver en retard en fait, au travail.
1: Le département est représenté par Lydie Toison, vice-présidente. Vous participez assez souvent à ces signatures parce que c'est bon signe finalement.
3: Ah, tout à fait, c'est un très très bon signe. Cela signifie que les employeurs sont impliqués en fait afin de libérer leurs agents, agentes, notamment pour la plupart des sapeurs-pompiers volontaires. Parce qu'il faut savoir que dans le département, 93% de l'activité des pompiers est exercée par des sapeurs-pompiers volontaires. Et sachant que cet été, on a eu d'énormes départs de colonnes pour tout ce qui est feu de forêt. Et heureusement que les employeurs ont joué le jeu parce qu'on a pu ainsi faire jouer la solidarité nationale du coup.
1: Est-ce que vous avez autant de femmes que d'hommes qui signent des conventions?
3: On n'a pas le chiffre, mais je pense qu'on est bien placé, hein, on va dire, au niveau national. Le département est quand même très très bien placé sur la féminisation des pompiers. Ça peut être à l'équilibre.
1: Mon colonel Ferres, vous vous représentez le SDIS 32. Vous, vous êtes là à chaque fois pour toutes les conventions.
4: Oui, c'est un plaisir renouvelé à chaque fois puisque nous avons plus de 300 conventions actives dans le département. Comme l'a dit Madame la Présidente, c'est ce qui nous a permis bien sûr d'assurer toutes les missions de secours dans le département, mais également de partir à 13 reprises en renfort dans la Gironde, dans les Landes et partout dans le sud-est de la France. Donc c'est grâce à l'effort consenti par les employeurs et la mobilisation pleine et entière de nos sapeurs-pompiers volontaires qu'on peut relever ces challenges-là. Et effectivement, on est un SDIS très féminisé. On arrive aujourd'hui à 30% de nos effectifs qui sont des effectifs féminins, 8 points au-dessus de la moyenne nationale. Et en ce qui concerne les conventions, il y a quasiment une moitié qui concerne des madames sapeurs-pompiers. Tout l'intérêt des actions menées par le SDIS 32, d'aller au-devant des employeurs publics et privés, y compris les agents des collectivités, dont le conseil départemental, qui a de nombreux sapeurs-pompiers volontaires conventionnés, ce qui nous permet de nous soutenir partout sur le territoire, mais c'est effectivement un travail de longue haleine parce qu'il faut expliquer aux employeurs l'intérêt qu'ils ont d'avoir dans leur rang des sapeurs-pompiers volontaires. Ce sont des gens qui sont organisés, structurés, solidaires, qui ont des valeurs humaines, qui cultivent le respect, la valeur du travail, donc beaucoup de qualités qu'on recherche aujourd'hui dans le monde du travail.
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1: Nous sommes à la CPAM à Auch pour la signature de la convention entre la CPAM et le SDIS 32. Pour les employeurs, c'est une perte financière ou pas ?
2: En pratique, bien sûr qu'ils permettent à nos sapeurs-pompiers volontaires, au titre de la formation ou des interventions, de passer quelques heures dans l'année dans les stages ou en opération. Mais en parallèle, ça ouvre aussi beaucoup d'options pour l'employeur et l'entité, qu'elle soit publique ou privée. On y développe les gestes de premier secours, les gestes qui sauvent, des manœuvres avec les moyens du SDIS, la capacité à porter avec chaque entreprise, avec chaque société, un certain nombre de sujets sur la mise en sécurité, la mise à disposition des matériels. Donc il y a vraiment une synergie positive et je connais bien nos 1300 sapeurs-pompiers, c'est aussi misé dans une capacité, une valeur humaine et des gens qui méritent qu'on donne ces petites adaptations parce qu'ils donnent sans compter jour et nuit 365 jours par an. Donc c'est encore une fois avec beaucoup de plaisir qu'on reçoit de la part des employeurs ces facilités qui sont faites à nos sapeurs-pompiers volontaires. Mais merci, et puis c'est l'occasion aussi de rappeler que nombre de nos concitoyens sont venus nous voir suite aux incendies de cet été pour se proposer à nous. D'ailleurs c'est aussi l'occasion de saluer le monde agricole qui s'est largement mobilisé. Bien, si vous avez encore et toujours la volonté de nous rejoindre, n'hésitez pas à vous présenter au centre de secours le plus proche de votre domicile. On vous recevra avec plaisir et vous serez peut-être demain un membre du corps des sapeurs-pompiers du Gers.
1: Lydie Toison, le département, c'est un des plus grands quand même. Et vous touchez du monde partout ?
3: Alors on essaye, de toucher le plus de monde possible, comme l'a dit le directeur. Et là, effectivement, je pense qu'il y a un élan de solidarité qui s'est ensuivi avec les nombreux feux de forêt qu'il y a eu. Donc on peut que féliciter en fait cet élan qui existe aujourd'hui, et bravo encore à tous les sapeurs-pompiers qui ont été déployés, qui ont œuvré pour sauver ce qui pouvait être sauvé, hein, que ce soit de l'humain ou du végétal ou l'environnement.
1: Merci à vous trois. Nous étions avec Océane, employée de la CPAM, sapeur-pompier volontaire, le colonel Jean-Louis Ferrès, directeur départemental du SDIS 32, et madame Lydie Toison, vice-présidente de la commission infrastructure de transport, ingénierie territoriale et nouvelle mobilité, pour la signature de la convention entre la CPAM et le SDIS 32.
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1: Nous sommes à la CPAM à Auch pour la signature de la convention entre la CPAM et le SDIS 32. Nous avons eu le département et le SDIS et maintenant le CPAM avec Madame Papon, directrice, et Madame Pesquier.
2: Je suis responsable d'Océane Carlinet.
1: Cette convention permet à Océane, qui travaille à la CPAM, pour justement apporter son secours à des gens, et ça coûtera moins cher à la CPAM.
2: Alors potentiellement oui. Alors de toute manière, moi, ce qui m'a semblé évident quand elle m'a parlé de ce projet, c'était qu'il fallait évidemment qu'elle y aille, qu'elle fonce. On sait que les services de secours ont besoin d'aide et donc je suis ravie qu'elle ait pu faire ça. Nous, de notre côté, on va s'organiser pour pouvoir la libérer, pour qu'elle puisse arriver un petit peu plus tard sur certaines astreintes, qu'elle puisse partir un petit peu plus tôt s'il y a des contraintes également. Et nous, on est ravis, avec ma direction, bien sûr, de participer à cet enjeu-là de sécurité.
1: Madame Papon, c'est la première personne de la CPAM ou pas?
3: Oui, depuis que je suis en tous les cas directrice ici, c'est la première personne, oui, tout à fait, qui rentre dans cette formation. Bon, voilà, c'est beaucoup de volonté aussi de la personne qui a voulu s'investir là-dedans. Et voilà, c'est une belle initiative avec une jeune femme impliquée.
2: Concrètement, je pense qu'on a tous envie que ce genre d'initiative se développe. Évidemment, ce sont des compétences particulières, spécifiques, qui peuvent rendre service au sein de l'entreprise. Donc après, c'est la direction, évidemment, qui...
1: Les pompiers, quand ils ont un accident, ça coûte des soins pour les victimes. Et ils passent par la CPAM, donc finalement vous reprenez le flambeau après leur passage.
2: Ça fait sens tout à fait par rapport à notre activité qui consiste à prendre en charge les assurés sociaux.
3: Alors vous savez, on fréquente les professionnels de santé, on les voit toujours, les taxis, les transports sanitaires, même les collègues pompiers. Donc on sait très bien ce qui se passe sur le terrain parce qu'on rencontre les personnes. Et voilà, on est content de participer à cette action citoyenne, de soutenir le corps des pompiers. C'est important pour nous, pour notre entreprise hein, au sens large. De contribuer à cette action, donc effectivement, qui globalement contribue à la sécurité des Gersois et sur le territoire. Très investi dans la sécurité, déjà pour nos propres salariés. Donc on a des personnes effectivement qui sont dans cette démarche-là et on est très très investi justement sur ces. Et même sur la santé mentale, on a aussi développé cet axe de formation qui est de plus en plus nécessaire.
1: Donc il y a franchement une proximité avec le SDIS.
3: Tout à fait, complètement. On est habitué. On est appelé et on travaille ensemble sur des sujets. Et effectivement, on a une parenté effectivement, d'action tout à fait sur le territoire.
1: Merci beaucoup à vous deux. Nous étions avec Madame Sophie Papon, directrice de la Caisse primaire d'assurance maladie du Gers, la CPAM 32, et Madame Michèle Pasquier, conseillère prévention santé du Gers, pour la signature de la convention entre la CPAM et le SDIS 32.
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4: Spécial best-of Forum des associations de Castéra-Verduzan. C'était le dimanche 6 septembre.
5: On a fait du sport, on a fait le club 3e âge. Et là, on va faire de la musique et de la danse, puisque c'est le club de country. Bonjour.
6: Bonjour.
5: Alors, pourquoi je ne vous entends pas, c'est mieux là.
6: Bonjour.
5: Voilà, c'est mieux comme ça. Bonjour, rappelez-moi votre prénom.
6: Bonjour, Michel.
5: Michel, voilà. Ouais. Michel, tous les ans, vous êtes de retour ici maintenant, depuis 2-3 ans.
6: Ça fait ma quatrième année.
5: Quatrième année.
6: C'est ça, oui.
5: Vous amenez toujours des danseurs et des danseuses.
6: Tout à fait.
5: Ce matin, on peut donner leur prénom de toute l'équipe là?
6: Oui, il y en a encore, il en manque une plus de dizaine.
5: Oui, mais juste ceux qui sont venus ce matin.
6: Alors, il y a Monique, il y a Sophie, Marie-Hélène, Annie, Daniel, Étienne, Patrick et José.
5: Et José. Alors, ces gens-là, ce sont les gens qui dansent à Castéra?
6: À Castéra et chez notre club sur Durand.
5: Sur Durand, d'accord,
6: voilà.
5: ils font les deux.
6: Ils font les deux, oui, tout
5: parfait.
6: À fait.
5: Et vous les avez mobilisés pour ce matin, pour
6: oui.
5: qu'on puisse en profiter. Vous avez fait des démonstrations. Le but pour vous, c'est aussi d'accrocher de nouveaux danseurs, plus que des bénévoles?
6: Oui, de toute manière, nous, on est danseurs et bénévoles aussi. Mm-hmm. Parce que de toute manière, on fait partie d'une association, nous sommes tous bénévoles, même au moment.

0: danse, oui. On apprend.
1: On apprend, oui.
0: Il y a des sorties prévues?
1: Les sorties, bah, après, il faut sortir dans les balles. Voilà, on organise des petits, on fait des petits forums, on fait comme à la fête à Castéra.
0: Oui, vous avez fait un show tout.
1: Oui, tout à fait. Alors, ce qui fait que tout le monde est convié, tout le monde peut venir nous rencontrer, et surtout danser et surtout s'amuser.
0: Voilà, après, vous allez sur quelques festivals aussi, ceux qui veulent venir avec vous.
1: Oui, voilà,
0: ils ont un avantage sur l'entrée de festival ou non, pas du tout, le fait de venir d'un club? Non, c'est dommage, ça.
1: Ben oui, mais nous non plus, on n'a pas.
0: Il faudrait que ça se mette à jour, ça. Parce que c'est vrai qu'il y a, bon, il y a Miranda, le plus connu, Vic qui se débrouille bien aussi, et des petits guides endroits comme ça, sympa. D'ailleurs, est-ce qu'il y a un bar qui fait ça régulièrement, en semaine, l'hiver, où on peut aller danser country?
1: Nous, on fait une fois par mois à Miranda, au Country Club de Miranda. On le fait une fois par mois, il y a un bal, un samedi. Mais nous, parce qu'on est en formation toute la journée.
0: Et voilà,
1: Les animateurs font une formation obligatoire toute la journée, une fois par mois.
0: Alors, quand vous faites formation, qu'est-ce que vous faites?
1: Ben, on apprend de nouvelles danses, on fait des formations, on apprend, par exemple, le 19, on fait la formation juridique, on fait plein de nouvelles danses, on fait des propositions, voilà.
0: D'accord.
1: Moi, je fais partie de la commission artistique, du conseil d'administration. C'est pour ça qu'on fait on décide les nouvelles danses, les nouvelles entrées, les nouveaux pas, voilà, les nouvelles chorés qui vont se rentrer dans le pot commun de notre club.
0: Donc quand vous faites des nouvelles chorégraphies comme ça, c'est des chorégraphies qui ont été inventées aux États-Unis ou c'est ici où vous dites, ben voilà, j'ai trouvé ça, ça et ça comme pas, on va apprendre? Et
1: non, on apprend avec des grands chorégraphes, de Rob Fuller, il y a du Madison Glover, il y a plein de grands chorégraphes qui existent, c'est national, c'est mondial, quoi, il y en a de
0: tout le monde. Donc il y a du boulot.
1: Oui, c'est ça.
0: Alors, on rappelle tous les lundis ici à Castéra-Verduzan, vous avez une page internet ou une page Facebook?
1: Non, pas du tout, on vous contacte.
0: À vous.
1: Oui, voilà.
0: Allez-y, donnez.
1: Alors, c'est Michel, 07 67 91 25 23.
0: Très bien.
1: Voilà. De toute manière, là, cette année, c'est une nouveauté. À 7h, à 19h, il y a les débutants.
0: Oui.
1: Et à 20h, il y a les novices. C'est-à-dire le niveau un peu plus que débutant. On essaie d'essayer de faire avancer un petit peu pour que les gens puissent éventuellement progresser dans la danse en ligne. Voilà.
0: Et voilà, puis après, on voit ce qu'on voit aujourd'hui. Hein, ça danse, elles s'amusent, elles sont tranquilles. Les tenues sont obligatoires ou si on ne les a pas au début, on peut venir quand même?
1: Oui, mais elles sont en claquettes, en tongs.
0: Ah oui, bah quand même.
1: Ce sont de bonnes chaussures.
0: On n'est pas à la playa.
1: Non, il faut avoir quand même des chaussures qui tiennent aux pieds et qu'on soit confortable. Voilà.
0: Très bien.
1: C'est tout. Voilà ce qu'on demande. Voilà. Après, la tenue, c'est plus tard. Si on fait un spectacle, par exemple, on fait un spectacle pour l'Indencho de février à Miranda.
0: Ouais.
1: On fait un spectacle qu'on se produit devant plus de 600 personnes.
0: Chouette.
1: Oui, j'ai des chorégraphies que nous faisons nous-mêmes. Et voilà, ils sont présents devant un dîner spectacle. C'est super.
0: C'est super. Merci d'être venu parler du club de country.
1: Merci beaucoup.
0: Ici à Castéra-Verduzan, aussi à Durand.
1: À Durand, oui.
0: Aussi. Et à Miranda, on peut aussi vous retrouver.
1: Voilà. Voilà. Tout à fait. Ben, merci beaucoup. Bonne journée à tout le monde. Et à très bientôt.
0: Et vous êtes toujours aussi passionné.
1: Merci. Oui.
0: Et je vois aussi que la playlist évolue tous les ans. On a vraiment des morceaux d'aujourd'hui sur lesquels on peut danser country.
1: Tout à fait.
0: Et ça, c'est important pour les gens qui disent oh non, mais c'est que des vieilles morceaux. Non.
1: Non, non. On s'adapte surtout.
0: C'est super chouette.
1: Les modèles.
0: Ouais, c'est super chouette, franchement, très bien.
1: C'est gentil.
0: On vient de perdre une des chanteuses country
1: aux
0: États-Unis. Et
1: on va faire justement une danse sur avec elle.
0: Oh, c'est chouette, vous voulez rendre hommage.
1: Oui,
0: ça c'est bien parce que.
1: Et à Eline in the Stream, c'est le plus connu avec.
0: Alors il y a beaucoup de stars aux États-Unis, mais nous, on la connaissait un petit peu quand même, Dolly Parton. Quand on voit son visage, je me dis, ben oui, elle a marqué quand même.
1: Avec Kenny Rogers, il a mis le stream.
0: Ah ben là, ça c'est chouette. Et puis quand même, c'est la fameuse personne qui a écrit le tube de Bodyguard que Whitney Houston nous a repris. Tout le monde la connaît de Whitney Houston, non? C'est elle qui l'avait fait.
1: Oui, tout à fait.
0: C'est incroyable quand même comme histoire. Merci, bon week-end, on va vous écouter. Merci,
1: à bientôt. Merci,
0: au revoir. Dans un instant, la suite de ce best-of forum des associations à Castéra-Verduzan. Retour sur la journée du dimanche 6 septembre.
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1: Spécial best-of Forum des associations de Castéra-Verduzan. C'était le dimanche 6 septembre.
2: Et nous sommes de retour ici en direct du Forum des associations à Castéra-Verduzan. Et on va prendre le micro. On va vous reproposer de nous parler de l'hippodrome. Sylvie, bonjour.
3: Bonjour, bonjour à tous.
2: Comment allez-vous?
3: Ah ben ça va très bien.
2: Ça va très bien. On est ici sur ce forum. Alors vous, l'hippodrome, c'est pour, pas recruter des chevaux, c'est surtout des bénévoles.
3: Oui, alors les chevaux, on n'a pas besoin de les recruter. Les entraîneurs se chargent de les engager. Mais nous, on aurait besoin d'un tout petit peu plus de bénévoles pour encadrer, pour encadrer les professionnels aussi, pour les accueillir, les aider, etc. Et puis aussi pour aider le public à se sentir bien sur l'hippodrome, à pouvoir choisir un sandwich, une bière, un coca, etc. Voilà, donc on a besoin de... On est une trentaine, mais comme tout le monde ne peut pas venir tout, à chaque fois, on aurait besoin de 3 ou 4 personnes de plus, ça serait bien.
2: Oui, voilà, voilà, pour pouvoir faire un roulement, quoi.
3: Pour faire un roulement, et puis aussi, tout le monde n'est pas disponible à chaque fois, et puis il y a des gens qui préfèrent faire des sandwichs, d'autres qui préfèrent faire s'occuper de la barrière. Il faut que tout le monde y trouve son compte, on va dire.
2: Aujourd'hui, c'est vrai qu'un hippodrome ne se rend pas compte, mais quand on arrive aux courses, il y a eu de la préparation avant.
3: Alors,
2: sûrement dans la semaine aussi.
3: Alors, avant la saison de course, pardon, il y a beaucoup de préparation. Il faut remettre l'hippodrome en état puisqu'il est resté fermé tout l'hiver, l'automne, l'hiver, le printemps. Donc, il faut remettre tout en état. Donc, il y a de la peinture, du nettoyage, etc. Et puis, à chaque réunion, il faut donner un petit coup de balai. Là, c'est pas grand-chose, mais il faut le faire.
2: Oui, il faut le faire.
3: Faut que ce soit agréable pour le public, que les sanitaires soient... soit propre, qu'il n'y ait pas des feuilles partout, voilà.
2: Pour le confort aujourd'hui de toutes les personnes qui viennent voir les courses, il y a des améliorations comme tous les ans. Aujourd'hui, on a une sono beaucoup plus performante, les gens entendent bien, ça c'est un plus aussi. Hein.
3: Alors ça, c'est pas bien, c'est indispensable.
2: C'est indispensable, oui.
3: Quand les gens ne savent pas exactement, quand les chevaux sont de l'autre côté de l'hippodrome et qu'ils ne comprennent pas si c'est le 3 ou le 6 qui est en tête, bon, c'est important pour eux parce qu'ils ont parié quand même. Donc ils veulent savoir si c'est le 3 ou si c'est le 6. Donc là, on a une super sono qui marche très très bien et on peut suivre les courses vraiment très très bien. On est averti quand la course d'après va commencer. Voilà, on sait où on en est.
2: Oui, on sait où on en est, mais c'est important. Et comme ça, chaque année, il y a des améliorations pour que les gens puissent s'installer à des tables, pour qu'on puisse manger à toute heure de la journée. Enfin, voilà, c'est important quand même.
3: Alors oui, on a maintenant une sandwicherie, une buvette. Et puis, ce qu'on a amélioré aussi l'année dernière, si je ne m'abuse, oui, c'est l'année dernière, on a fait un bar des pros qui permet aux professionnels d'avoir des sandwichs et des boissons sans attendre. Parce que ça, c'était un problème. Ils venaient sur la sandwicherie et la buvette, mais ils passaient après le public, bien sûr, ce qui était normal. Mais eux, ils n'ont pas le temps d'attendre parce que la course d'après arrive et il faut qu'ils soient là. Donc, on leur a fait un petit bar des pros que pour eux. Et ça, ça a beaucoup de succès. Ça leur permet de ne pas attendre et d'être servi en direct.
2: Très bien. On a encore des courses d'ici fin octobre, début novembre.
3: Même fin septembre,
2: il y en a une. Est-ce qu'on peut déjà rentrer dans le club en tant que bénévole? Oui, on peut le faire là, cette fin de saison.
3: À tout moment.
2: Ouais.
3: Je ne dirais pas à toute heure, mais à tout moment. Moi, je suis là toute la matinée pour recevoir les bénévoles. Les candidats bénévoles. Et on s'organisera le 27 septembre ou après, s'ils veulent venir après, pour qu'ils puissent rentrer avec une invitation, qu'ils soient accueillis, qu'on leur fasse faire un petit tour du propriétaire pour savoir ce qui leur plairait de faire ou pas. Voilà.
2: Très bien. Et on salue le président, Joël Barrao, qui chapeaute tout ça avec toutes les équipes.
3: Exactement.
2: Et c'est un boulot énorme aussi. Alors, il n'ose pas trop parler avec nous à la radio, c'est difficile, mais j'aimerais un jour qu'il explique vraiment ce qu'est d'être président d'un club hippique. Comme ça, c'est pas évident. Enfin, pas un club hippique, c'est vraiment un hippodrome de première catégorie. Et c'est un boulot énorme.
3: Alors, oui, si je peux parler un tout petit peu en son nom. Nous, on s'occupe des clients, enfin des clients, du public, on s'occupe des professionnels, mais lui, il s'occupe beaucoup avec les salariés de l'hippodrome, il s'occupe beaucoup des infrastructures, donc il y a souvent des fuites d'eau qu'il faut réparer,
2: voilà.
3: Les pistes, il faut les entretenir, il faut que ce soit prêt au bon moment le jour de la course, donc il s'occupe de l'arrosage, de plein de choses comme ça, plutôt du côté technique, mais c'est quelque chose de très très important pour un... pas important, c'est indispensable pour un hippodrome.
2: Merci Sylvie, passez un bon week-end et à bientôt sur l'hippodrome.
3: Merci à vous.
2: Merci, au revoir.
1: Dans un instant, la suite de ce best-of forum des associations à Castéra-Verduzan. Retour sur la journée du dimanche 6 septembre.
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2: Spécial best-of Forum des associations de Castéra-Verduzan. C'était le dimanche 6 septembre. Et après les courses de chevaux, on va parler de musique. Avec la course des notes de musique. Et c'est Christelle qui s'occupe de tout ça. Vous êtes la présidente.
3: Oui, bonjour Jean-Pierre.
2: Bonjour Christelle. Alors,
3: c'est exact, je suis la présidente de l'école de musique depuis, ça sera ma quatrième année cette année.
2: Avec une équipe qui vous entoure, vous êtes combien ?
3: Alors, de bénévoles, nous avons une secrétaire qui est donc Fabienne.
2: Ouais.
3: Nous avons un trésorier qui est Thibault et moi présidente. Et des bénévoles ponctuels, mais également on appelle à des bénévoles s'ils veulent venir nous rejoindre. C'est voilà,
2: justement,
3: n'hésitez pas à venir nous voir.
2: Quand on vient sur un forum des assos, c'est quoi ? Vous recrutez aussi bien des gens qui veulent apprendre la musique et des bénévoles pour vous aider ?
3: Exactement, parce qu'on organise des manifestations. On a une manifestation qui va s'organiser avec les bénévoles et les professeurs et une audition de fin d'année où on a besoin de parents, de bénévoles ponctuels, etc. Donc ne pas hésiter à venir nous voir.
2: Très bien. Et ensuite, il y a des choses qui vont arriver. Ça a démarré les cours. Et racontez-nous tout. Je vois que vous avez un petit programme dans les mains. On va faire la photo avec le programme. Vous allez voir. Hop, allez-y.
3: Donc, les cours débutent à partir du 14 septembre.
2: Ouais.
3: Comme cours, on a tout ce qui est guitare, piano, batterie, des individuels. En collectif, on a l'éveil musical, l'atelier vocal, batucada, percussion cubaine, collectif adulte. Donc, collectif adulte, c'est jouer en groupe. Donc, toute personne qui joue d'un instrument qui est autonome, qui a quelques années, on va dire 3 ans d'expérience, peut venir nous rejoindre. Et éventuellement voir ce qu'on fait. Nous, on est là le mardi, tous les 15 jours, à partir du 15 septembre. Voilà, ne pas hésiter à venir nous voir s'ils sont intéressés. Et pour les collectifs, c'est pareil, nous contacter s'ils n'ont pas pu venir au Forum des Assos et s'ils veulent des renseignements.
2: Très bien, donc ça c'est important. La musique aujourd'hui, les atouts d'apprendre de la musique, ça fait du bien partout.
3: Bien sûr.
2: Au cœur, à la tête, au corps.
3: C'est ça, oui, bien sûr. Après une journée de boulot, pourquoi pas venir chanter avec des personnes et créer du lien, la percu, parce que c'est du collectif. Individuel, c'est différent, parce que là, on est direct avec le professeur. Mais pourquoi pas, après, intégrer par la suite un collectif.
2: Lequel, si on va s'amuser le plus d'entrée, si on vient chez vous, si vous voulez vous amuser de suite avec nous, c'est plus apprendre un instrument ou apprendre à chanter ou au moins participer à un cours de chant.
3: Alors ça dépend de l'objectif qu'on veut faire. Si une personne est là vraiment pour, passer un peu, créer du lien, avoir pour échanger, pour de suite avoir des contacts et voilà faire du collectif, moi je dis, venir chanter ou venir faire de la percussion. C'est un très bon début. Et après, ça dépend si on veut vraiment apprendre un instrument. C'est deux choses différentes. Apprendre un instrument, ça demande beaucoup plus de rigueur, plus de passer du temps à répéter pour le cours suivant. Tandis que le collectif, faut répéter également, bien sûr, parce qu'à la fin, on a quand même un spectacle, il faut quand même assurer. Mais c'est différent, c'est deux choses à part entière. Ça dépend de l'objectif, de ce qu'on veut.
2: Et après, si vous voulez tout simplement être bénévole pour venir les aider quand ils font une manifestation.
3: Exactement.
2: Vous avez prévu là pour la saison quelque chose ?
3: Alors oui, on n'a pas encore fixé la date, mais c'est prévu. Oui, alors nous, notre but, c'est de faire une manifestation où les collectifs sortent pour faire voir ce qu'on fait. Et ensuite, donc, organiser un petit repas avec un concert derrière. Et à la fin de l'année, là, c'est tous les élèves qui sortent et qui font voir le travail qu'ils ont accompli tout au long de l'année.
2: Très bien. Qu'est-ce qu'on peut rajouter ? Vous auriez de nouveaux cours que vous voudriez mettre en place ou déjà faire prospérer cela ?
3: Ben voilà, maintenant, on veut faire prospérer ce qu'on a mis en place. Les collectifs, les individuels, ça fonctionne bien. Développer un peu plus dans tout ce qui est atelier vocal, où c'est que, c'est à développer. La percussion cubaine aussi, qui est pas encore trop connu, mais qui vaut le coup.
2: Oui.
3: On a un super professeur, très dynamique. Et la batucada aussi, pour pouvoir faire de chouettes représentations.
2: Oui, mais voilà, donc on a toutes les informations d'un coup concernant cette école de musique à Castéra-Verduzan. Et ça prouve qu'on peut faire à Castéra aussi bien du tir à l'arc que s'occuper des chevaux ou faire de la musique.
3: Exactement.
2: C'est riche, comme on dit.
3: Il y a beaucoup de choix.
2: Il y a beaucoup de choix. On rajoute quelque chose d'autre, Christelle, on a fait le tour.
3: On a fait le tour, ouais. On a juste l'assemblée en général qui aura lieu le 21 septembre.
2: D'accord, voilà.
3: À la salle du conseil municipal.
2: Voilà, et ensuite, est-ce qu'il y a une page Facebook, une page Insta ?
3: Bien sûr, on a une page Facebook, c'est Musicoli, ou Instagram, c'est Musicoli 32410. Alors n'hésitez pas à venir voir, il y a plein de vidéos, plein d'infos.
2: Oui, puis on laisse un message et vous répondez.
3: Voilà, si voilà, nous contacter par Messenger si nécessaire, oui, on répond bien sûr.
2: Voilà. Faut s'engager sur un an, ça vaut combien ?
3: Ah. Alors, ça dépend du cours qu'on fait. Donc là, faut mieux venir nous voir parce qu'il y a différents tarifs, ça dépend des individus, d'accord, collectifs, c'est totalement différent.
2: Et est-ce qu'on peut, peu importe le cours, faire que 6 mois ?
3: Normalement, si on s'engage, c'est sur l'année. Après, on peut faire des cours d'essai, par contre.
2: D'accord.
3: Des cours d'essai, on vient une fois, deux fois, et on voit si ça nous plaît ou pas.
2: Parfait. Merci, Christelle.
3: Avec plaisir, Jean-Pierre.
2: Bon week-end. Dans un instant, la suite de ce best-of Forum des associations à Castéra-Verduzan. Retour sur la journée du dimanche 6 septembre.
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3: Spécial best-of Forum des associations de Castéra-Verduzan. C'était le dimanche 6 septembre.
4: Et on continue cette matinée avec le micro qui doit être par là. Francis Agrac est avec nous, bonjour.
5: Voilà, bonjour à tous.
4: Bonjour Francis, vous allez bien?
5: Merci, ça va, merci.
4: Comme tous les ans, on se retrouve ici à ce forum. Vous, pareil, le fait de faire une petite table avec la présentation de votre association, c'est pour recruter aussi des bénévoles?
5: Ben, tout à fait. Ouais. Tout à fait. À ce propos, nous aurons l'Assemblée Générale prochainement, le jeudi 24 novembre, ouais, à 20h à la mairie, où chacun est convié.
4: D'accord.
5: Tous les gens qui aiment la nature, qui aiment le patrimoine, qui aiment Castéra-Verduzan et la commune seront les bienvenus pour essayer de recruter du monde et former un nouveau bureau dynamique pour redémarrer. Vous savez que nous venons de vivre une année un peu particulière avec le décès du président Michel Soto.
4: Et oui, Michel, oui.
5: Nous sommes sans président pour le moment et nous naviguons pratiquement sans gouvernail. Voilà.
4: Donc tout ça va se remettre en route.
5: Ça va se remettre en route.
4: Ça va se remettre en route, oui, oui, oui. Oui. Alors là, on va parler de deux sujets. D'abord, nature et patrimoine, justement.
5: Oui.
4: Plein de nouvelles choses qui se sont mises en place. Il y a des nouvelles petites randonnées.
5: Des nouvelles choses. Il y a eu continuer l'entretien des chemins, n'est-ce pas?
4: Oui.
5: Du site du vieux Castéra, du cimetière de Verduzan. Voilà, ça c'est ce qui se pratique depuis déjà de nombreuses années. Ensuite, comme nouveauté, il y a eu peu de choses de faites, mis à part l'installation de deux panneaux indicateurs dans l'église.
4: D'accord.
5: À partir de textes anciens, historiques, des archives diocésaines ou des archives départementales, nous avons pu retrouver un petit historique de l'église de Castéra quant à sa construction, ce qui constitue un tableau, et ensuite un autre tableau pour une visite un peu guidée de notre église. Voilà, cela a été imprimé, placé sur un affichage panneau en bois à l'entrée de l'église.
4: Voilà.
5: On s'est aperçu que l'église avait beaucoup de visiteurs. Et les curistes qui viennent, ils sont quand même 600 à 700 par an et visitent ce qu'ils peuvent voir dans le village, s'étendre la fraîcheur de l'église.
4: Les amener là-haut.
5: Et bien apprécié, autant que la foi.
4: Ouais. Voilà. Donc ça fait partie des attractions de Castéra-Verduzan.
5: Exactement, mais vous savez, notre patrimoine bâti n'est pas très très conséquent, donc on essaie de faire avec ce que l'on a et de mettre en valeur cela.
4: Mais ça marche.
5: Une autre réalisation castéroise qui va être au point de vue architectural mise en valeur, c'est un peu le franchissement du pont de Roumette, nouveau sentier de randonnée qui sera inauguré assez prochainement, je vais dire. Hein. Il suffit de placer maintenant sur le pont des rambardes qui assurent toute la sécurité. Cela devrait être fini à l'automne.
4: Parfait. Donc voilà, toutes les informations. Là aussi, pour vous rejoindre, il y a un site, un numéro de téléphone.
5: Ah oui, il y a le site de Nature et Patrimoine au Castéra, voilà.
4: Parfait, donc on aura toutes les infos.
5: Oui.
4: Et puis là, maintenant, on va parler de la bibliothèque.
5: De la bibliothèque.
4: Alors, la bibliothèque dont vous vous occupez aussi, parce que de temps en temps, vous faites des présentations littéraires.
5: Mais là, l'occasion de présenter un ouvrage qui s'appelle Le dernier train pour TBC. Voilà, alors, qui a été écrit par Pierre Valenti.
4: Ouais.
5: Pierre Valenti est né pendant la guerre d'indépendance algérienne. Il est issu d'une famille pied-noire. Il nourrit son écriture d'un regard singulier sur les mémoires coloniales et sur les héritages de l'histoire. Voilà, donnant voix aux individuels pris dans des fractures du monde contemporain. Ce Tébessa, c'est une ville en Algérie, oui, qui est assez proche de la frontière tunisienne et qui était renommée pour ses mines de phosphate.
4: D'accord.
5: Alors, si vous voulez, je vous de ce livre, de ce roman. Dans le train qui l'amène vers sa nouvelle affectation à Tébessa, aux confins de l'Aurès, l'aspirant Basile Filliol, originaire de Beaucaire-sur-Béise, où l'auteur avait ses ancêtres, goûte encore à l'illusion de la nature, de l'aventure militaire. À ses côtés voyage une jeune héritière née à la mine de phosphate du Kiouf, une ingénieure marquée par la guerre d'Espagne, un Algérien au passé trouble. Tous, sans le savoir, s'engagent dans un trajet qui les conduira au cœur d'une Algérie coloniale au bord de la rupture. Au terminus, le Kouif, de champignons surgit de l'exploitation des phosphates concentre toutes les tensions, colons européens, ouvriers indigènes, militaires français, syndicalistes et militants nationalistes y cohabitent dans un équilibre fragile. Lorsqu'un cadavre est découvert près de la frontière tunisienne, une série d'événements inexorables entraîne la région dans les prémices de la guerre d'indépendance algérienne. Aux côtés de l'adjudant de gendarmerie, Porowski, Fillol se lance dans une enquête qui dépasse rapidement le cadre d'une simple affaire de terrorisme. Jeu d'influence autour de la mine, trafic discret, vol d'avion, compromission politique et lâcheté ordinaire se dévoilent peu à peu sur fond de guerre qui ne dit pas encore son nom. Avec ce roman historique solidement documenté, Pierre Valenti restitue avec justesse l'atmosphère des années 1950 en Algérie, nourrie de souvenirs, de récits entendus dans l'enfance et d'une connaissance intime du terrain, les dialogues et les situations donnent chair à une période complexe dont les résonances politiques et mémorielles demeurent vives de nos jours. Alors, ce roman, si vous voulez, on va observer la forme un peu. Ce roman emprunte les codes du polar pour maintenir une tension narrative, des enchantements, des illusions et rebondissements en rythme l'intrigue. L'auteur joue sur les contrastes, humour, tension, introspection. Pour Le dernier train pour Tébessa, ce n'est pas un thriller. C'est aussi une réflexion sur la mémoire de l'héritage. Le roman interroge. Comment une société peut-elle ignorer les signes avant-coureurs de sa propre fin? Et si aujourd'hui nous étions nous aussi aveugles à des basculements historiques? Toute
4: voilà.
5: La question est posée.
4: Eh bien, on aura peut-être la réponse ou pas le jour de sa venue?
5: Enfin, on espère une participation assez représentative, c'est-à-dire peut-être des gens qui ont fait la guerre d'Algérie, comme on dit, des gens qui ont vécu en Algérie, les anciens pays noirs, et puis des gens qui, par la littérature, parce qu'ils ont pu lire, connaissent de cette période-là.
4: D'accord, voilà, tout un tas de choses comme ça que l'on peut venir partager avec l'auteur.
5: Tout à fait.
4: Et avec vous. Fait. On rappelle le jour?
5: Alors le jour, c'est le jeudi, c'est bien ça?
4: Oui.
5: Non, c'est un vendredi.
4: Alors, vous voulez que j'ai accès à mon mail direct? Je ne sais pas si je vais pouvoir y arriver. Ça marche très mal ce matin. Non, je pense que c'est le vendredi, vous avez raison.
5: C'est le vendredi, c'est le 17.
4: Ouais.
5: Hein, vendredi 17 septembre à 18h à la mairie.
4: Voilà. Et voilà.
5: Pierre Valenti sera là.
4: Sera là et vous pourrez passer un très beau moment et apprendre plein de choses. Merci. Est-ce qu'il y aura d'autres présentations dans la saison?
5: Oui, il y aura une autre présentation. Hein. On en parlera ultérieurement. Je viendrai au studio.
4: D'accord. Avec plaisir.
5: Henri Calieu viendra pour raconter. Ça sera raconté ça le 13 novembre à Castéra-Verdusan. Comment Castéra-Verdusan a pu être remarqué au ciné juif de Sydney en Australie.
4: Waouh, toute une belle histoire là aussi.
5: Voilà.
4: Bon, on en parlera donc au cours de cette saison. Merci beaucoup.
5: Merci Jean-Pierre.
4: Bonne journée, au revoir. Dans un instant, la suite de ce best-of forum des associations à Castéra-Verdusan. Retour sur la journée du dimanche 6 septembre.
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3: Spécial best-of Forum des associations de Castéra-Verduzan. C'était le dimanche 6 septembre.
4: Alors, on ne peut pas faire plus près hein, avec les associations de Castéra, puisqu'on les a quasiment toutes ici au Forum. Et là, on va parler avec une personne qui s'occupe, alors qui est dans plusieurs associations, vous êtes un bel exemple. Votre prénom ?
5: Daniel.
4: Daniel. Daniel, vous êtes un bel exemple de bénévole, puisque vous êtes à la Société de course hippique, on vous retrouve président ou co-président du club de tir à l'arc, et bien d'autres choses encore.
5: Oui.
4: J'ai fait la liste, hein, quand même. Allez, on parle avec vous de ce club de tir à l'arc qui s'est énormément étoffé, j'ai vu.
5: Bah, au début, c'est vrai, on se demandait si ça allait fonctionner. Et puis, au tout début, on avait beaucoup de participants, on va dire, des ados et quelques adultes. Et bah, ensuite, on a donc, avec Bernard Le Mans, qui est le président, on a créé ce club. Et donc il a fallu que les adhérents paient une cotisation qui était un peu plus élevée que la précédente. Donc ça nous a fait perdre un petit peu de participants. Donc là actuellement nous tournons à peu près à une quinzaine de participants qui ne viennent pas tous les jours parce qu'ils sont encore actifs ou... Donc nous intervenons le mercredi de 15h à 19h et le dimanche de 10h à midi. Alors bien sûr avec les températures que nous connaissons et oui. Le lieu de tir à l'arc qui est un peu au soleil, certaines journées ont été supprimées, en particulier le mercredi. Et donc là, apparemment, sur le... Le stand, là, nous avons croisé quelques personnes très intéressées avec leurs enfants, donc de potentiels futurs archers de Loulou.
4: Eh bien, écoutez, vous voyez, ça valait le coup de faire ce forum.
5: Ben voilà.
4: Voilà. Alors aujourd'hui, le prix, mettons, pour faire une année avec vous, la cotisation, elle est à combien ?
5: Alors, pour cette année, alors je ne sais pas l'an prochain, puisqu'il faudra réunir le bureau et tout ça... Le bureau se réunira et décidera. Donc cette année, on avait fixé les cotisations pour les enfants, on va dire, jusqu'à 18 ans à 20 euros pour l'année. Et les adultes de tous âges, 40 euros pour l'année. Et ils peuvent venir deux fois par semaine.
4: Voilà, et puis ils peuvent s'amuser tranquille.
5: Ben ouais.
4: Voilà, et passer un bon moment. Qu'est-ce qu'on peut rajouter ? Que vous fournissez le matériel, si on n'en a
5: nous
4: pas ?
5: Nous fournissons le matériel. Ouais. Bien sûr, s'il y a des gens qui ont déjà un arc, ils peuvent apporter leur matériel, il n'y a pas de souci. Et nous, on a réussi à avoir cette année une cotisation intéressante. Donc. En fonction des personnes nouvelles qui vont s'inscrire, on va pouvoir étoffer notre gamme de matériel suivant la taille et la force des gens, on va dire.
4: On commence à tirer à combien de mètres à peu près aujourd'hui ?
5: Alors ben là, au début, on commence à 5 mètres.
4: Ouais.
5: Alors, faut dire aussi qu'on fait le tir à l'indienne. Et le tir au viseur. Donc
4: d'accord.
5: On commence par le tir à l'indienne pour apprendre le geste, commencer à avoir la bonne posture. On passe au viseur, alors ça dépend si on est performant, doué. On passe au viseur au bout de 4 mois, 5 mois, ça dépend. Et c'est vrai que le viseur c'est un peu plus complexe. Mais certaines personnes apprécient davantage le viseur que le tir à l'indienne.
4: Très bien, ben voilà. Donc venez faire du tir à l'arc à Castéra-Verduzan, venez passer un bon moment, puis on se retrouve nous sur l'hippodrome, où je le disais, vous êtes aussi bénévole, vous occupez des plaques,
5: voilà.
4: Comme on dit, ces numéros de chevaux qui sont attribués, si c'est des plaques, il faut les ramener, il faut s'en occuper.
5: Et les tapis
4: pour les galops. Et tout ça. Très bien.
5: C'est
4: Bon dimanche, merci beaucoup.
5: Merci.
4: Merci, au revoir.
5: Bon dimanche à vous.
4: Dans un instant, la suite de ce best-of forum des associations à Castéra-Verduzan. Retour sur la journée du dimanche 6 septembre.
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1: Spécial best-of Forum des associations de Castéra-Verduzan. C'était le dimanche 6 septembre. Et on termine ce rendez-vous aujourd'hui avec Claude Neff, maire de Castéra-Verduzan, heureux de cette 7e édition, donc, Forum des assos.
2: Alors, on peut toujours dire qu'on n'a pas eu beaucoup de monde, mais à Castéra, les gens arrivent un petit peu plus tard, donc maintenant, vous voyez, c'est l'heure de l'apéro, on a un peu plus de monde qui est arrivé, mais bon, je pense que les associations principales ont reçu pas mal de visites, donc ça reste toujours un point positif, et voilà, comme je vous ai dit tout à l'heure, on le maintiendra, et l'année prochaine, on remettra en place le vote
1: pour le budget participatif. Est-ce qu'on peut déjà déposer des projets ou pas, ou il faut attendre encore?
2: Alors on peut commencer, mais bon, après, d'habitude, c'est des projets qui émergent en début d'année pour arriver tranquillement en septembre. C'est quelque chose sur lequel on aura l'occasion de se rencontrer rediscuter.
1: D'accord, et ensuite, tout va bien. Je veux dire, c'est une belle journée et ça va continuer comme ça. Et puis d'autres rendez-vous à Castéra-Verduzan très bientôt, puisqu'il y a plein de choses qui vont arriver aussi. On en parlait tout à l'heure.
2: Mais on en parlait tout à l'heure avec la fin des travaux dans la salle et inauguration qu'on essaiera de faire avant la fin de l'année, même si c'est jamais simple de réunir tous les partenaires. Et je pense qu'on aura l'occasion de se revoir à ce moment-là.
1: Nous avons diffusé le reportage sur les maisons.
2: L'habitat inclusif.
1: Ça y est, c'était dur ce matin.
2: Je suis là pour vous aider, j'aime bien. Pas de problème.
1: Est-ce que là aussi, on en reparlera? Parce qu'il y a peut-être des gens qui n'ont pas tout compris encore.
2: Ah oui, là, on pourra en reparler, même si les ateliers se mettent en place. Mais c'est quelque chose. Vous avez vu l'autre jour le planning des travaux. C'est quelque chose qui se mettra en place. Allez, les premiers travaux, on peut espérer fin 2027, début 2028. Il y a tout le côté administratif, toute l'enquête, donc on aura l'occasion d'en reparler avec grand plaisir.
1: Merci Claude Neff, maire de Castéra-Verduzan. Et 8e édition, ça sera l'an prochain.
2: L'an prochain.
1: Ici, voilà.
2: Toujours au même endroit.
1: Toujours au même endroit et content de soleil, parce qu'en ce moment, on en profite, il y a du soleil. Je sais, vous en avez un petit peu marre, vous aussi. Et pourtant, vous êtes agriculteur et vous avez l'habitude de travailler avec la chaleur.
2: Oui, mais pas des chaleurs comme ça, quand même.
1: Bon, d'accord.
2: La pluie sera la bienvenue.
1: Je crois qu'on bat les records
2: de tout.
1: De 1926, ils ont dit.
2: De tout.
1: On n'y était pas, mais
2: non. Non, mais oui.
1: Oui, c'est quand même.
2: Non,
1: c'est quand même.
2: Vivement la pluie.
1: C'est quand même assez dur. Non, mais je sais que vos enfants ont repris à l'exploitation et on entend partout que c'est difficile. Les plantes ne poussent pas, le tournesol n'est pas gros. Enfin, c'est vrai.
2: C'est ça. Ah oui, c'est vrai. Oui, c'est une année très compliquée, pas que pour l'agriculture, mais une année en particulier pour l'agriculture relativement compliquée.
1: Oui, c'est vrai. Merci Claude, bonne journée.
2: Merci à vous.
1: Merci, au revoir.
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2: Sur DFM 930, j'ai le plaisir de recevoir Claire aujourd'hui de l'association La Petite Pierre de Jégan. Bonjour Claire.
3: Bonjour.
2: C'est la rentrée aussi pour vous. Il y a beaucoup de choses qui vont se passer. On va démarrer d'ailleurs avec les premiers rendez-vous.
3: Alors les premiers rendez-vous de septembre, ça va être très varié. De la lecture, du théâtre de rue, du clown. Donc voilà, plein de belles choses. Avec notre premier rendez-vous, donc le lundi 14 septembre à La Petite Pierre à 19h, pour rencontrer Alban Danflous qui vient nous présenter une lecture de son spectacle en création Artemis 61 ou Comment j'ai passé mon permis de chasse. Donc dans l'Orne, une comédienne, Alban Danflous, a mené l'enquête auprès des habitants pour construire un spectacle sur la chasse.
2: Alors dites-nous, ça va intéresser les chasseurs du coin?
3: J'espère bien. Elle a elle-même rencontré des chasseurs, différents types de chasse, puisque effectivement on en a discuté ensemble. Moi je ne connaissais pas effectivement entre la chasse à l'impe à l'omble, la chasse au sanglier, la chasse au chevreuil, enfin voilà une découverte.
2: De suite, c'est pas un spectacle ni pour ni contre, c'est un spectacle qui se sert de la chasse pour nous raconter une belle histoire.
3: Exactement. D'accord. C'est exactement ça.
2: Alors elle vient d'où cette comédienne?
3: Alban est née dans le Gers, elle a grandi dans le Gers, elle a fait l'école du pop circus et aujourd'hui elle vit dans le nord de la France.
2: D'accord.
3: Avec sa compagnie, la compagnie Mycelium, qui est une compagnie qui est très reconnue au niveau national. Donc je suis très heureuse d'accueillir l'enfant du pays pour démarrer notre rentrée.
2: Voilà, alors il y aura plein de rendez-vous à La Petite Pierre, vous allez souvent revenir. Juste pour terminer ce premier entretien, une chose importante, on peut déjà l'annoncer, ça sera les journées portes ouvertes chez vous à l'occasion des journées du patrimoine.
3: Oui, La Petite Pierre vous ouvre ses portes dimanche 20 septembre à partir de 11h pour vous raconter l'histoire du lieu, le découvrir, le visiter et surtout regarder la nature autour puisque La Petite Pierre est au milieu des champs.
2: Merci Cathy. On rappelle ce premier rendez-vous, ça s'appelle et c'est à quelle heure et quand?
3: Le premier rendez-vous, Artemis 61 ou Comment j'ai passé mon permis de chasse, lundi 14 septembre, 19h à La Petite Pierre.
2: C'était Claire pour les rendez-vous de La Petite Pierre à Jégan pour cette nouvelle saison. Merci Claire.
3: Merci.

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2: Sur DFM, en ce mois de septembre, Claire est venue nous retrouver pour nous parler des rendez-vous de la Petite Pierre à Jéguin. Alors là, Claire, après le premier spectacle que l'on a pu voir, là maintenant, on va parler de frites.
3: Oui, avec le road movie tout droit venu du nord de la compagnie Bonjour dans les ordres, tout un programme, avec son spectacle Friterie mon ami. Donc c'est une compagnie qui est en tournée en Occitanie. Elle s'arrête dans le Gers. La Petite Pierre l'a invitée à Ordan-la-Roque. Donc ce sera le jeudi 17 septembre à 19h. Donc pour un road movie tout droit venu du nord, on pèlera des patates, préparez-vous. On parlera d'hospitalité, de bassins miniers, des questions de migration, de plein de choses, surtout pour savoir si l'hospitalité, la convivialité et le bonheur simple, c'était de partager un cornet de frites.
2: D'accord. Elle nous fait un petit peu partager son univers, elle, qui est aussi dans sa région.
3: Oui, c'est ça en fait. César Ronette et Leslie Bachel, hein, les auteurs, interprètes, viennent du bassin minier. Et l'idée pour eux, c'est de parler des corons et la patate de cette région.
2: Et ça, c'est bien parce que très bientôt, vous allez faire un lien. Alors, ceux qui ne mangent pas de viande, n'écoutez pas, on va faire un spectacle sur la viande.
3: Oui, après, ça sera en novembre, on parlera barbac.
2: C'est ça. Ça va être chouette. Et puis, il y aura aussi une sortie de résidence bientôt.
3: Oui, une sortie de résidence avec une compagnie gersoise, cette fois, la Glute Compagnie, avec son spectacle Ça claque, donc sortie de résidence, donc un spectacle encore en création. Et là, c'est deux clowns qui nous poseront des questions et qui répondront à tout. Et c'est un spectacle de clowns tout en impro.
2: Super. Ça, c'est quelle date?
3: Ça sera le jeudi 24 septembre à 19h à la Petite Pierre.
2: Voilà, c'était pour les rendez-vous de la Petite Pierre avec Claire qui était avec nous. Juste rappeler aussi, parce qu'on a deux secondes pour le faire, vous êtes cette année présente dans les Journées du Patrimoine.
3: Oui, rendez-vous dimanche 20 septembre pour venir visiter le lieu. Inscrivez-vous auprès de Stéphanie à l'adresse contact@petitepierre.fr.
2: Merci Claire.
3: Merci.

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2: DFM 930, sommes à Vic-Fezensac. Pentecôte à Vic, c'est le rendez-vous ce soir avec Pascal Lamotte de l'Assemblée Générale. Une Assemblée Générale où évidemment on fait le bilan de tout. Financier, mais aussi du monde qu'il y a eu l'an dernier. Ça s'était très bien passé.
3: Extrêmement bien passé. Avec encore un record d'entrée. Bon, bien sûr, pas des milliers d'entrées en bus, mais quelques centaines. Et ça fait toujours plaisir. Puis, vu que le temps était de la partie, vraiment extraordinaire, ça s'est vraiment très très bien passé.
2: Vous avez vu des points sur lesquels vous dites tiens, cette année, on va essayer d'améliorer ça.
3: Il y a des choses à améliorer, ouais. Le point le plus critique, ça sera le défilé burlesque à vraiment retravailler comme il faut.
2: Pour quelle raison?
3: Parce qu'il y avait moins de gens déguisés, moins de burlesquois. Et bon, c'était sympa parce qu'il y avait, des fanfares, il y avait la batouka d'Africa Vic, il y avait un bagade de Toulousain qui faisait vraiment un chouette défilé, mais il manquait des gens déguisés.
2: Vous avez aussi changé la façon de comptabiliser les fameuses marinières. Ça, c'est un bon point.
3: Un très bon point, puisqu'on a battu allègrement le record et on le rebattra l'an prochain. Mais ouais, voilà, on a fait partir de plusieurs points des gens avec des compteurs et des tampons. Et vraiment, en le faisant très honnêtement, ça s'est très très bien passé.
2: Alors, au cours de cette Assemblée Générale, quelles sont les annonces?
3: Le bilan moral et le bilan financier. Et après, voilà, ce sera tout. Il n'y aura pas d'annonce spéciale ce soir encore.
2: Dans le bilan financier, vous dites il faut qu'on trouve des partenaires privés. Donc, comment on fait pour rejoindre l'association pour Côte à Vic?
3: Ils peuvent nous contacter ou nous, on contacte toutes les entreprises possibles. Et voilà, on a plein de gens qui circulent, qui cherchent des partenaires privés. Et oui, ça va être vraiment le cheval de bataille cette année parce qu'on a fini quand même à moins de 19 000 et quelques euros. Donc l'an prochain, il ne faut pas que ça se reproduise comme ça.
2: Justement, c'est vrai que l'année prochaine, c'est assez rare. Les deux week-ends vont se suivre. On rappelle le week-end de Pentecôte à Vic.
3: Du 13 au 15 mai.
2: Avec sûrement des retrouvailles dans l'hiver pour présenter l'affiche.
3: Bien sûr, présenter l'affiche et les programmes. On va annoncer assez vite, dès qu'on aura signé des groupes, et aller au plus vite pour que les gens puissent se prévoir le week-end. Merci Jean-Pierre.

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2: Nous sommes à Condon avec monsieur Jean-François Sabatier, maire de la ville, pour une action qui doit vous apporter autre chose que simplement de regarder que les rues sont en bon état ou pas.
3: Oui, une action symbolique, l'inauguration d'une nouvelle rue, la rue Joseph Arcas, ici même sur ce quartier de Taureau, de l'avenue de Taureau, route d'Auch. Beaucoup d'émotions parce que l'histoire de la famille Arcas et l'histoire de Joseph Arcas est intimement liée à l'histoire de notre ville et aussi intimement liée à mon histoire familiale où mon grand-père, Georges, connaissait extrêmement bien Joseph, mon père, Michel, ici présent, connaissait aussi extrêmement bien son fils Jacques. Ils ont travaillé de très nombreuses années ensemble et donc c'est d'autant plus symbolique que c'est la première rue que j'inaugure aujourd'hui, ce dimanche 6 septembre, ici même à Condon. Ça a été un long processus qui a été finalisé sous la précédente mandature, donc je tiens à remercier bien sûr la précédente équipe qui a acté le nom de cette rue. Maintenant est venu le temps de l'inauguration, le temps de retracer aussi cette histoire qui est liée au développement de la ville et un développement particulier, celle de la construction de l'usine de production d'eau potable ici même, route d'Auch à Condon, puisque cette usine qui a été construite à la fin des années 50 a été construite sur une parcelle de la famille Arcas.
2: Dans les cartons, est-ce que vous avez déjà une autre rue?
3: Alors il y a de nombreuses autres rues ont été renommées ces dernières années par la précédente municipalité, donc bien entendu, cette première inauguration en amènera d'autres.
2: Merci beaucoup, monsieur le maire, et bravo parce que c'était une très belle cérémonie.
3: Merci à vous.
2: C'était monsieur Jean-François Sabatier, maire de Condon, lors de l'inauguration de la rue Joseph Arcas.

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3: Nous sommes au Casino de Castéra-Verdun, nouvelle exposition pour ce mois de septembre avec la rencontre de Madame Frédérique Pascal.
4: Alors, j'ai toujours peint depuis que je suis toute petite. Je suis issue d'une famille qui peignait beaucoup aussi, donc je pense que c'est un peu familial. Après, je me suis vraiment mise à peindre le style qu'on peut voir maintenant au Casino, de paysage. Il y a à peu près 3 ans, où j'ai commencé une série de peintures sur les paysages qui sont issues de photos que j'ai prises lors de mes voyages, soit en Espagne, soit en Catalogne, soit en Indonésie, à la Roumanie, un peu partout.
3: Il y a beaucoup de couleurs. Quelle est la technique?
4: Alors, la technique, c'est... je travaille sur un fond coloré qui donne tout de suite qui va unifier les autres couleurs que je vais mettre par-dessus sur la toile. Parce qu'en fait, la peinture acrylique, elle est un peu transparente. Donc, je travaille sur plusieurs couches. Et du coup, la couleur de fond va servir de liant pour toutes les autres couleurs que je vais mettre par-dessus. Donc ça, c'est une technique quand même intéressante parce que quand je peins sur du blanc directement, effectivement, les couleurs sont beaucoup plus vives. Elles sont un peu sorties du tube, quoi. Alors que là, c'est une technique un peu intéressante pour pouvoir faire un vrai travail sur la couleur et l'alliance des couleurs, en fait.
3: Beaucoup de douceur dans ces tableaux. Si, à la radio, on devait expliquer un des tableaux qui vous plaît le plus, ça serait lequel ?
4: Globalement, on va dire que je ne peux pas donner un tableau que j'aime le plus, ça, parce que je ne sais pas, je ne saurais pas vous dire. Par contre, pour la description, c'est des paysages un peu dans le style naïf quand même, qui sont travaillés un peu sur des aplats de couleurs, où les formes sont simplifiées, mais... En contrepoint, j'ai envie de dire, je travaille aussi sur certaines surfaces en détail. Donc il y a à la fois des aplats de couleurs et aussi des zones où c'est assez travaillé au niveau du détail. Donc voilà, c'est un mélange qui s'équilibre.
3: Alors vous venez de Tournefeuille, hein, à côté de Toulouse. Il y a des tableaux de l'autre bout du monde, mais il y a des tableaux plus près de chez nous, c'est l'Espagne. Et je trouve que vous y avez rajouté une couleur exceptionnelle.
4: Alors l'Espagne, oui, c'est mon sujet de prédilection, surtout la Catalogne, parce que je trouve que il y a des pins, il y a le bord de mer, il y a les rochers. Voilà, tout ça, ce sont des éléments qui constituent un peu ma peinture, en fait. Voilà.
3: On peut retrouver quelques photos sur Internet?
4: Oui, alors j'ai un site Internet, Frédérique Pascal, tout attaché, frédéricpascal.fr, où tous mes tableaux sont présentés.
3: Et vous êtes ici jusqu'à la fin du mois de septembre. Merci.
4: Merci beaucoup.